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1: Soyez les bienvenus à l'écoute du bloc d'actualité préparé et présenté ce lundi 3 août 2026 par Kristina Hanáková. Selon les sources des agences de presse slovaques, nous voici avec nos principaux titres.
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1: Le président du Parlement rend hommage aux victimes du génocide des Roms. Peter Pellegrini soutient la réunion extraordinaire de l'Union européenne sur la situation à Ceuta. Estevert inaugure l'exposition 100 ans et 70 ans consacrée aux anniversaires de la radio et de la télévision. À l'occasion de la journée de commémoration des victimes du génocide des Roms, le président du Parlement slovaque, Richard Draši, a rappelé que le génocide constituait l'un des chapitres les plus tragiques de notre histoire. Cette journée de mémoire évoque la nuit du 2 au 3 août 1944, lorsque près de 3000 Roms furent assassinés dans le camp de concentration d'Auschwitz-Birkenau. Dans un message publié sur les réseaux sociaux, Richard Draši a souligné qu'il était du devoir de chacun de préserver la mémoire des victimes et de ne jamais oublier jusqu'à où pouvaient mener la haine, le racisme et les préjugés. La majorité des États membres de l'Union européenne ont appelé samedi à la tenue d'une réunion extraordinaire à la suite de l'arrivée soudaine de dizaines de milliers de migrants dans l'enclave espagnole de Ceuta en Afrique du Nord. Le président slovaque Peter Pellegrini a exprimé son soutien à cette initiative qui vise à réunir en urgence les ministres de l'Intérieur des États membres afin d'examiner la crise à Ceuta. Plus d'informations sur ce sujet vous seront données dans notre gros plan. À Bratislava, la radio et télévision slovaque STVR a inauguré hier dimanche une exposition organisée à l'occasion du 100e anniversaire de la radiodiffusion et du 70e anniversaire de la télévision en Slovaquie. L'exposition ouvre ses portes au public ce 3 août, jour anniversaire du lancement des émissions radiophoniques en Slovaquie. À cette occasion, STVR propose également une programmation spéciale sur ses antennes.
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1: Le président de la République slovaque Peter Pellegrini a exprimé son soutien à l'initiative de la majorité des États membres de l'Union européenne qui demande la convocation d'une réunion extraordinaire des ministres de l'Intérieur afin d'examiner la crise migratoire dans l'enclave espagnole du Ceuta en Afrique du Nord. Selon le chef de l'État, la protection efficace des frontières extérieures de l'Union européenne constitue une condition essentielle pour garantir la sécurité des citoyens, préserver la confiance dans l'espace Schengen.

0: européenne et renforcer le projet européen. Il a estimé que l'Europe devrait envoyer un signal clair, les franchissements illégaux des frontières et l'instrumentalisation des migrations à des fins de pression politique ou hybride ne peuvent mener à un droit de séjour dans l'Union. Peter Pellegrini a également insisté sur la nécessité pour l'Union européenne d'agir de manière unie dans le respect du droit international, de la dignité humaine et de ses propres règles appliquées avec cohérence et équité. Le ministère slovaque de l'Intérieur a précisé que la Slovaquie n'était pas directement concernée par cet afflux migratoire. Il a souligné que Bratislava était prête à soutenir toute mesure visant à renforcer la protection des frontières extérieures de l'Union européenne, à intensifier la coopération entre les États membres, à lutter contre les réseaux de passeurs et à empêcher que les migrations ne soient utilisées comme instrument de pression contre l'Union.
1: Chers auditeurs francophones de Radio Slovaquie Internationale, après ce bloc d'actualité, nous souhaitons la bienvenue dans votre émission du lundi. Une émission spéciale ce lundi 3 août, date symbolique du centenaire de la radiodiffusion régulière en Slovaquie, date à laquelle tous les circuits de la radio slovaque diffusent une émission spéciale consacrée à l'histoire et à l'actualité de la radio. Radio Slovaquie Internationale ne fait pas exception en reprenant le premier épisode de notre série documentaire sur ce centenaire. Pour vous accompagner, Jacob Flaquet, au micro avec les voix de l'équipe. Notre ingénieur du son, Romana Schunderlikova, est à la régie. Radomir Mecha à la programmation musicale.

0: Vous êtes sur les ondes de Radio Slovaquie Internationale et vous suivez votre émission du lundi. Vous venez d'écouter Peter Cmoric chanter « Kam som rozum dal »« J'ai perdu la raison ». Votre lundi radiophonique se poursuit après cette pause musicale, émission spéciale, date du centenaire de la radiodiffusion en Slovaquie.
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2: En 2026, le média de service public Radio Slovaque commémore deux anniversaires, les 100 ans du début de la radiodiffusion et les 70 ans du lancement de la télévision sur le territoire de l'actuelle République slovaque. À cette occasion, la Radio Slovaque propose un cycle spécial consacré à ce double jubilé, sa première partie dédiée au début de la radiodiffusion en Slovaquie a été préparée pour RSI par Martina Greňová-Šimkovičová de la rédaction anglaise. À la fin du 19e siècle, d'éminents physiciens à travers le monde ont commencé à travailler sur la transmission sans fil du signal sonore grâce au Slovaque Josef Murgáš qui a émigré aux États-Unis. On ne s'est pas arrêté au seul son. Ce prêtre catholique originaire de Tayo a réussi à retransmettre la parole par ondes radio en avril 1905 en Pennsylvanie.
3: Les États-Unis, notamment grâce à son invention, devinrent progressivement dans les années 1920 un leader de la radiodiffusion. La toute première station au monde à émettre régulièrement fut KDKA. À Pittsburgh, le 2 novembre 1920, lors de l'élection présidentielle américaine.
4: En 1922, la BBC commença à émettre en Europe.
2: S'exprime Jan Kondor, rédacteur à la radio slovaque et historien passionné de la diffusion au sein du studio de Košice. L'historien de la radio Vladimir Draxler a ajouté pour RSI.
5: La première station de radio encore privée et non nationale émettait depuis la Grande-Bretagne. Puis la diffusion débuta en France et Prague fut probablement la troisième en Europe à lancer ses émissions régulières.
3: La jeune Tchécoslovaquie devint ainsi l'un des premiers pays au monde à instaurer une radiodiffusion régulière, explique l'historien Marian Gladiš de la faculté des lettres de l'université Pavol Jozef Šafárik à Košice.
5: Cette primauté est véritablement admirable, compte tenu de la situation de la Tchécoslovaquie nouvellement créée. Je rappelle qu'elle n'est née en tant qu'État qu'en 1918.
2: En 1919, la jeune République adopte une loi sur l'électrification.
3: Le développement rapide du réseau électrique favorisa l'essor de la radiodiffusion et stimula la naissance d'une véritable industrie radiophonique. Apparurent notamment le groupe entrepreneurial Radio Slava, le mensuel Radio Amateur ainsi que la société Radio Journal.
2: En juin 1926, Radio Journal obtint de la part du ministère de l'Intérieur une licence pour organiser des concerts radiophoniques, des chants, des conférences et la diffusion d'informations d'intérêt général. L'historien Marian Gladiš de poursuivre.
5: Dès la fin de l'année 1925, peu avant Noël, du 20 au 22 décembre précisément, à Haniska près de Košice, des techniciens des postes de Košice ont réalisé la toute première émission radiophonique réussie sur le territoire de la Slovaquie.
3: Ils s'annoncèrent par ces mots. Allô, radio Košice Haniska.
5: Elle passait à 10h du matin, précédée dès 9h30 par une diffusion musicale expérimentale sur la fréquence utilisée alors par Budapest. On entendit l'ouverture de l'opérette La Chauve-souris de Johann Strauss fils, puis l'opéra Les joyeuses commères de Windsor. La qualité technique restait modeste, le matériel était improvisé et les techniciens utilisaient le meilleur disque dont ils disposaient.

0: prvé pokusné rozhlasové vysielanie.
1: La première émission expérimentale diffusée depuis Haniska près de Košice pouvait être captée à l'aide d'une simple antenne. Ainsi, même ceux qui n'étaient pas titulaires d'une licence de réception, par exemple au-delà de la frontière hongroise, pouvaient capter cette diffusion avec un simple morceau de fil.
2: Aux auditeurs surpris qui écoutaient alors Radio Budapest, vinrent brouiller l'émission en cours les accents de plus en plus sonores de l'opérette La Chauve-Souris, bientôt remplacée par l'opéra Les Joyeuses Commères de Vencedor.
1: Le disque tournait en boucle car c'était sans doute le meilleur dont disposaient les techniciens à Haniska. Il n'existait évidemment aucun équipement radiophonique de qualité, ni pour la transmission, ni pour l'émission. On improvisait, pour ainsi dire, sur le vif. Et le niveau technique ainsi que la qualité de cette diffusion de décembre 1925 en était le reflet. Fort de ce succès, le radiojournal de Prague organisa en février 1926 une manifestation intitulée « La semaine de la radio à Prague et à Brno ». En Slovaquie, où l'on n'émettait pas encore régulièrement, des techniciens des postes de Košice décidèrent d'organiser leur propre semaine radiophonique depuis Haniska avec microphone et invités.
2: La diffusion régulière en Slovaquie ne commença toutefois qu'en avril 1926, depuis Bratislava.
3: Le mot rozhlas radio est né en 1924. Attention, non pas l'institution, ni le phénomène, mais le mot lui-même. Cette année-là, la société Radio-Journal lança un concours auprès des auditeurs afin de trouver un terme plus approprié que radio prononcé à l'anglaise.
2: Aucune des propositions ne s'imposa. C'est finalement le terme rozhlas qui entra dans l'usage courant. Il fut employé pour la première fois par Richard Durdil, rédacteur du journal Národní listy, feuille nationale. En mai 1924, il expliqua à ses lecteurs que
1: le broadcasting signifie en tchèque quelque chose comme une large dissémination. Les stations diffusent les informations reçues à tous. Il est donc pleinement justifié de proposer pour leur activité le nom de rozhlas.
2: Ce mot tchèque, qui s'est progressivement imposé également en Slovaquie, était la traduction littérale du terme anglais broadcasting. En 1924, cette large diffusion de musique et d'informations ne s'adressait toutefois qu'à un cercle restreint d'amateurs fortunés. Selon les données du Český rozhlas, l'abonnement mensuel à la société de diffusion s'élevait dans les premières années à 50 couronnes tchécoslovaques, auxquelles s'ajoutaient 50 couronnes versées à l'administration postale pour l'enregistrement. À titre de comparaison, une paire de chaussures de Tomáš Baťa coûtait alors 39 couronnes.
1: Il faut également ajouter que dans les années 1920 et 1930, les postes de radio n'étaient pas encore très répandus.
3: Souligne Vladimír Štefko, directeur de la radio slovaque, entre 1990 et 1994, est spécialiste de l'histoire du théâtre slovaque.
1: Le cercle des auditeurs était donc limité. Le propriétaire d'un poste de radio devait disposer d'une concession délivrée par l'État, c'est-à-dire d'une autorisation officielle pour posséder un récepteur et payer une redevance. Fait curieux, à l'époque, il existait par exemple aussi des licences pour posséder une bicyclette.
3: À partir du 1er avril 1924, la redevance de concession fut fixée à 10 couronnes, une somme que pouvaient désormais se permettre de payer les premiers auditeurs sur le territoire de la Slovaquie et de la Ruthénie subcarpatique, poursuit Jan Kondor, rédacteur de longue date du studio de Košice de la radio slovaque.
1: Pendant longtemps, les minorités ethniques écoutaient Budapest. C'est pourquoi le ministère des Postes et Télégraphes soutenait le développement de Košice, que l'on souhaitait couvrir pour des raisons stratégiques, puisqu'elle se situait à l'extrême est du pays. N'oublions pas non plus que la Ruthénie subcarpatique faisait alors partie de notre territoire, ce qui permettait également de couvrir cette région.
2: Et ainsi diffuser des informations et des actualités destinées à l'instruction et au divertissement de la population de la jeune République. Cependant, la première succursale officielle slovaque fut ouverte à Bratislava par la société privée Radio Journal. L'historien des médias Marianne Gladiš explique.
1: La première diffusion encore expérimentale se déroula du 3 août au 3 octobre 1926 depuis Bratislava dans des locaux improvisés. Elle n'avait lieu que 2-3 fois par semaine et consistait essentiellement en une reprise automatique des programmes de Prague.
2: Cette période transitoire prit fin le 3 octobre 1926.
0: Práve tento dátum pokladáme za začiatok alebo za zrod rozhlasového vysielania na Slovensku.
1: C'est précisément cette date que nous considérons comme le début ou la naissance de la radiodiffusion en Slovaquie. Fait intéressant, le tout premier programme du Radiojournal de Bratislava fait une retransmission en direct du Théâtre National Slovaque qui donnait ce jour-là l'opéra La Traviata de Giuseppe Verdi. Elle devint ainsi le premier programme radiophonique diffusé par le Radiojournal de Bratislava le 3 octobre 1926.

0: 1986, les émissions radiophoniques furent diffusées depuis le bâtiment du gouvernement situé sur l'actuel quai Vaiansky à Bratislava. Elles commençaient par l'annonce « Ici, Radio-Journal Bratislava ». L'historien Vladimir Draxler de poursuivre.
1: Le studio provisoire se trouvait dans la grande salle du bâtiment du gouvernement. Cette salle devint par la suite le studio de concert de la radio tchécoslovaque.
2: Octobre 1926 marque la naissance de la première émission régulière intitulée Zemědělský rozhlas, c'est-à-dire une émission destinée aux agriculteurs. Le rédacteur Jan Kondor d'ajouter.
1: Le monde sortait de la guerre. Les denrées alimentaires étaient rares. Chaque production supplémentaire était précieuse. Et des États-Unis arrivaient des échos sur la téléphonie sans fil, la radiotéléphonie. 5 ans après la guerre, son importance pour l'agriculture prit en Tchécoslovaquie une ampleur considérable.
0: En décembre 1926 naît également la production dramatique radiophonique dont les créations donneront au cours des 100 années suivantes plusieurs programmes et séries radiophoniques devenues légendaires. Vladimir Štefko, ex-directeur de la radio slovaque de poursuivre.
1: C'est à partir de l'expérience théâtrale, mais aussi grâce aux auteurs et aux hommes de théâtre, que le cinéma s'est formé, par exemple. Il en a été de même lorsque la radio est apparue.
2: Le programme régulier offrait un large éventail de possibilités aux dramaturges, metteurs en scène, ingénieurs du son et comédiens. Les premières tentatives de retransmission en direct échouèrent toutefois en raison de la faiblesse des moyens techniques.
1: Le studio de Košice fut le pionnier du théâtre radiophonique dans l'histoire de la radio en Slovaquie, c'est-à-dire au sein de la société Radio Journal, qui débuta ses activités et resta jusqu'en 1939. Dès la fin des années 1920, on commença à jouer du théâtre directement devant le microphone dans le studio de radio. En général, on n'utilisait qu'un seul microphone. Les acteurs disposés autour, prêts pour le direct, déclamaient leurs répliques. Des assistants devaient produire les bruitages et la musique provenait soit de disques de gramophone, soit même d'interprétations en direct, notamment au piano.
0: À Noël 1926, l'une des premières actrices radiophoniques en Slovaquie, Olga Brodáčová, se tenait déjà devant le microphone. Dans les archives de la radio slovaque, on retrouve le souvenir suivant.
3: Oui, j'étais l'une des premières avec mon mari à assister à la naissance de la radio de Bratislava. L'émission eut lieu dans la salle de concert du bâtiment gouvernemental de l'époque, sur les rives du Danube. J'y ai récité de magnifiques poèmes lyriques d'Ivan Krasko, et Janko Borodáč a interprété le monologue de Hamlet de William Shakespeare, « Être ou ne pas être ».
0: Le principe fondamental de la création radiophonique, tout genre confondu, des pièces et des journaux d'information aux documentaires, retransmissions sportives et émissions du soir pour enfants, devint la régularité. L'historien des médias Marian Gladiš de poursuivre.
1: La régularité, cette forme de sérialité, est un phénomène majeur car elle crée non seulement un lien entre le média et l'auditeur, mais aussi une sorte d'habitude, un stéréotype positif du point de vue des récepteurs, des messages et contenus médiatiques.
3: Je pense que c'est important.
2: Confirme Beata Panáková, dramaturge de longue date des émissions pour enfants, à propos de l'écoute commune des contes radiophoniques qui, tout comme la radio elle-même, ont déjà 100 ans et l'ajoutent.
3: Cela a son importance comme tout autre rituel social ou familial. Je crois que cela rend la vie familiale plus agréable et renforce tout simplement les liens sociaux.
0: Les premières tentatives de diffusion sans fil de la parole et de la musique en Slovaquie furent menées par des ingénieurs tchèques à Haniska, près de Košice à Noël 1925. La diffusion quotidienne régulière sur notre territoire débuta en octobre 1926. À partir de 1929, les émissions de radio sur le territoire de l'actuelle Slovaquie s'ouvraient par un premier indicatif sonore dont se souvient à la fin de cette partie de notre cycle l'historien Vladimir Draxler.
1: À l'époque, il n'y avait pas encore de véritable indicatif. On parlait plutôt de signal d'interruption. Il s'agissait de différents sons permettant d'identifier la station. C'est en 1927, si je ne me trompe pas, que Bratislava adopta quatre notes de la chanson « Hey Slovaci », qui était produite de manière synthétique et un dispositif sonore les diffusait alors à l'antenne.
2: Le premier indicatif complet clôt la première partie du cycle consacré au centenaire de la radiodiffusion sur le territoire de l'actuelle Slovaquie. Les entretiens réalisés par Martina Greňová-Šimkovičová et Elena Zéber sont complétés par des informations issues du cycle chronique de la diffusion radiophonique préparé par Peter Turčík, ainsi que par un témoignage d'Olga Borodáčová conservé dans les archives de la radio slovaque datant de 1978. Ce programme a également fait entendre des faits rassemblés par un collectif d'auteurs dirigé par Eva Ješutová dans la publication du Microphone aux auditeurs, édité par la Radio Tchèque en 2003.
1: Et voilà, chers amis fidèles à l'écoute, c'est tout pour ce lundi. Demain, retrouvez l'émission sur le sport, la santé, l'enseignement et la science. Quant à moi, je vous souhaite une bonne semaine. Vous dis à la prochaine et d'ici là, chers auditeurs, bonne suite des programmes francophones de Radio Slovaquie Internationale.
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0: Réunion extraordinaire de l'Union européenne sur la situation à Ceuta. Estévert inaugure l'exposition 100 ans et 70 ans consacrée aux anniversaires de la radio et de la télévision. À l'occasion de la journée de commémoration des victimes du génocide des Roms, le président du Parlement slovaque, Richard Rashi, a rappelé que le génocide constituait l'un des chapitres les plus tragiques de notre histoire. Cette journée de mémoire évoque la nuit du 2 au 3 août 1944, lorsque près de 3000 Roms furent assassinés dans le camp de concentration d'Auschwitz-Birkenau. Dans un message publié sur les réseaux sociaux, Richard Rashi a souligné qu'il était du devoir de chacun de préserver la mémoire des victimes et de ne jamais oublier jusqu'à où pouvaient mener la haine, le racisme et les préjugés. La majorité des États membres de l'Union européenne ont appelé samedi à la tenue d'une réunion extraordinaire à la suite de l'arrivée soudaine de dizaines de milliers de migrants dans l'enclave espagnole de Ceuta en Afrique du Nord. Le président slovaque Peter Pellegrini a exprimé son soutien à cette initiative qui vise à réunir en urgence les ministres de l'Intérieur des États membres afin d'examiner la crise à Ceuta. Plus d'informations sur ce sujet vous seront données dans notre gros plan. À Bratislava, la radio et télévision slovaque Estévert a inauguré hier dimanche une exposition organisée à l'occasion du 100e anniversaire de la radiodiffusion et du 70e anniversaire de la télévision en Slovaquie. L'exposition ouvre ses portes au public ce 3 août, jour anniversaire du lancement des émissions radiophoniques en Slovaquie. À cette occasion, Estévert propose également une programmation spéciale sur ses antennes.
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0: Le président de la République slovaque Peter Pellegrini a exprimé son soutien à l'initiative de la majorité des États membres de l'Union européenne qui demande la convocation d'une réunion extraordinaire des ministres de l'Intérieur afin d'examiner la crise migratoire dans l'enclave espagnole du Ceuta en Afrique du Nord. Selon le chef de l'État, la protection efficace des frontières extérieures de l'Union européenne constitue une condition essentielle pour garantir la sécurité des citoyens, préserver la confiance dans l'espace Schengen et renforcer le projet européen. Il a estimé que l'Europe devrait envoyer un signal clair. Les franchissements illégaux des frontières et l'instrumentalisation des migrations à des fins de pression politique ou hybride ne peuvent mener à un droit de séjour dans l'Union. Peter Pellegrini a également insisté sur la nécessité pour l'Union européenne d'agir de manière unie dans le respect du droit international, de la dignité humaine et de ses propres règles appliquées avec cohérence et équité. Le ministère slovaque de l'Intérieur a précisé que la Slovaquie n'était pas directement concernée par cet afflux migratoire. Il a souligné que Bratislava était prête à soutenir toute mesure visant à renforcer la protection des frontières extérieures de l'Union européenne, à intensifier la coopération entre les États membres, à lutter contre les réseaux de passeurs et à empêcher que les migrations ne soient utilisées comme instrument de pression contre l'Union.
2: Chers auditeurs francophones de Radio Slovaquie Internationale, après ce bloc d'actualité, nous souhaitons la bienvenue dans votre émission du lundi. Une émission spéciale ce lundi 3 août, date symbolique du centenaire de la radiodiffusion régulière en Slovaquie, date à laquelle tous les circuits de la radio slovaque diffusent une émission spéciale consacrée à l'histoire et à l'actualité de la radio. Radio Slovaquie Internationale ne fait pas exception en reprenant le premier épisode de notre série documentaire.

sur ce centenaire. Pour vous accompagner, Jaco Flaquet, tout micro avec les voix de l'équipe. Notre ingénieur du son, Romana Schunderlikova, est à la régie. Radomir Mecha à la programmation musicale.

0: Vous êtes sur les ondes de Radio Slovaquie Internationale et vous suivez votre émission du lundi. Vous venez d'écouter Peter Cmoric chanter « Kam som rozum dal »« J'ai perdu la raison ». Votre lundi radiophonique se poursuit après cette pause musicale, émission spéciale, date du centenaire de la radiodiffusion en Slovaquie.
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2: En 2026, le média de service public Radio Slovaque commémore deux anniversaires, les 100 ans du début de la radiodiffusion et les 70 ans du lancement de la télévision sur le territoire de l'actuelle République slovaque. À cette occasion, la Radio Slovaque propose un cycle spécial consacré à ce double jubilé, sa première partie dédiée au début de la radiodiffusion en Slovaquie a été préparée pour RSI par Martina Greňová-Šimkovičová de la rédaction anglaise. À la fin du 19e siècle, d'éminents physiciens à travers le monde ont commencé à travailler sur la transmission sans fil du signal sonore grâce au Slovaque Josef Murgáš qui a émigré aux États-Unis. On ne s'est pas arrêté au seul son. Ce prêtre catholique originaire de Tayo a réussi à retransmettre la parole par onde radio en avril 1905 en Pennsylvanie.
3: Les États-Unis, notamment grâce à son invention, devinrent progressivement dans les années 1920 un leader de la radiodiffusion. La toute première station au monde à émettre régulièrement fut KDKA. À Pittsburgh, le 2 novembre 1920, lors de l'élection présidentielle américaine.
0: En 1922, la BBC commença à émettre en Europe.
2: S'exprime Jan Kondor, rédacteur à la radio slovaque et historien passionné de la diffusion au sein du studio de Košice. L'historien de la radio Vladimir Draxler a ajouté pour RSI.
0: La première station de radio encore privée et non nationale émettait depuis la Grande-Bretagne. Puis la diffusion débuta en France et Prague fut probablement la troisième en Europe à lancer ses émissions régulières.
3: La jeune Tchécoslovaquie devint ainsi l'un des premiers pays au monde à instaurer une radiodiffusion régulière, explique l'historien Marian Gladiš de la faculté des lettres de l'université Pavol Jozef Šafárik à Košice.
0: Cette primauté est véritablement admirable, compte tenu de la situation de la Tchécoslovaquie nouvellement créée. Et je rappelle qu'elle n'est née en tant qu'État qu'en 1918.
2: En 1919, la jeune République adopta une loi sur l'électrification.
3: Le développement rapide du réseau électrique favorisa l'essor de la radiodiffusion et stimula la naissance d'une véritable industrie radiophonique. Apparurent notamment le groupe entrepreneurial Radio Slava, le mensuel Radio Amateur ainsi que la société Radio Journal.
2: En juin 1926, Radio Journal obtint de la part du ministère de l'Intérieur une licence pour organiser des concerts radiophoniques, des chants, des conférences et la diffusion d'informations d'intérêt général. L'historien Marian Gladiš de poursuivre.
0: Dès la fin de l'année 1925, peu avant Noël, du 20 au 22 décembre précisément, à Haniska, près de Košice, des techniciens des postes de Košice ont réalisé la toute première émission radiophonique réussie sur le territoire de la Slovaquie.
3: Ils s'annoncèrent par ces mots. Allô, radio Košice Haniska.
0: Elle passait à 10h du matin, précédée de 9h30 par une diffusion musicale expérimentale sur la fréquence utilisée alors par Budapest. On entendit l'ouverture de l'opérette La Chauve-souris de Johann Strauss fils, puis l'opéra Les joyeuses commères de Windsor. La qualité technique restait modeste, le matériel était improvisé et les techniciens utilisaient le meilleur disque dont ils disposaient.

0: La première émission expérimentale diffusée depuis Haniska, près de Košice, pouvait être captée à l'aide d'une simple antenne. Ainsi, même ceux qui n'étaient pas titulaires d'une licence de réception, par exemple au-delà de la frontière hongroise, pouvaient capter cette diffusion avec un simple morceau de fil.
1: Aux auditeurs surpris qui écoutaient alors Radio Budapest, vinrent brouiller l'émission en cours les accents de plus en plus sonores de l'opérette La Chauve-Souris, bientôt remplacée par l'opéra Les Joyeuses Commères de Vencedor.
0: Le disque tournait en boucle car c'était sans doute le meilleur dont disposaient les techniciens à Haniska. Il n'existait évidemment aucun équipement radiophonique de qualité, ni pour la transmission, ni pour l'émission. On improvisait, pour ainsi dire, sur le vif. Et le niveau technique ainsi que la qualité de cette diffusion de décembre 1925 en était le reflet. Fort de ce succès, le Radiojournal de Prague organisa en février 1926 une manifestation intitulée « La semaine de la radio à Prague et à Brno ». En Slovaquie, où l'on n'émettait pas encore régulièrement, des techniciens des postes de Košice décidèrent d'organiser leur propre semaine radiophonique depuis Haniska avec microphone et invités.
1: La diffusion régulière en Slovaquie ne commença toutefois qu'en avril 1926, depuis Bratislava.
2: Le mot Rozhlas Radio est né en 1924. Attention, non pas l'institution, ni le phénomène, mais le mot lui-même. Cette année-là, la société Radio-Journal lança un concours auprès des auditeurs afin de trouver un terme plus approprié que radio prononcé à l'anglaise.
1: Aucune des propositions ne s'imposa. C'est finalement le terme Rozhlas qui entra dans l'usage courant. Il fut employé pour la première fois par Richard Durdil, rédacteur du journal Národní listy, feuille nationale. En mai 1924, il expliqua à ses lecteurs que
0: le broadcasting signifie en tchèque quelque chose comme une large dissémination. Les stations diffusent les informations reçues à tous. Il est donc pleinement justifié de proposer pour leur activité le nom de Rozhlas.
1: Ce mot tchèque, qui s'est progressivement imposé également en Slovaquie, était la traduction littérale du terme anglais broadcasting. En 1924, cette large diffusion de musique et d'informations ne s'adressait toutefois qu'à un cercle restreint d'amateurs fortunés. Selon les données du Český rozhlas, l'abonnement mensuel à la société de diffusion s'élevait dans les premières années à 50 couronnes tchécoslovaques, auxquelles s'ajoutaient 50 couronnes versées à l'administration postale pour l'enregistrement. À titre de comparaison, une paire de chaussures de Tomáš Baťa coûtait alors 39 couronnes.
0: Il faut également ajouter que dans les années 1920 et 1930, les postes de radio n'étaient pas encore très répandus.
2: Souligne Vladimír Štefko, directeur de la radio slovaque, entre 1990 et 1994, et spécialiste de l'histoire du théâtre slovaque.
0: Le cercle des auditeurs était donc limité. Le propriétaire d'un poste de radio devait disposer d'une concession délivrée par l'État, c'est-à-dire d'une autorisation officielle pour posséder un récepteur et payer une redevance. Fait curieux, à l'époque, il existait par exemple aussi des licences pour posséder une bicyclette.
2: À partir du 1er avril 1924, la redevance de concession fut fixée à 10 couronnes, une somme que pouvaient désormais se permettre de payer les premiers auditeurs sur le territoire de la Slovaquie et de la Ruthénie subcarpatique, poursuit Jan Kondor, rédacteur de longue date du studio de Košice de la radio slovaque.
0: Pendant longtemps, les minorités ethniques écoutaient Budapest. C'est pourquoi le ministère des Postes et Télégraphes soutenait le développement de Košice, que l'on souhaitait couvrir pour des raisons stratégiques, puisqu'elle se situait à l'extrême est du pays. N'oublions pas non plus que la Ruthénie subcarpatique faisait alors partie de notre territoire, ce qui permettait également de couvrir cette région.
1: Et on s'y diffusait des informations et des actualités destinées à l'instruction et au divertissement de la population de la jeune République. Cependant, la première succursale officielle slovaque fut ouverte à Bratislava par la société privée Radio-Journal. L'historien des médias Marianne Gladiš explique.
0: La première diffusion encore expérimentale se déroula du 3 août au 3 octobre 1926 depuis Bratislava dans des locaux improvisés. Elle n'avait lieu que 2-3 fois par semaine et consistait essentiellement en une reprise automatique des programmes de Prague.
1: Cette période transitoire prit fin le 3 octobre 1926.
3: Práve tento dátum pokladáme za začiatok alebo za zrod rozhlasového vysielania na Slovensku.
0: C'est précisément cette date que nous considérons comme le début ou la naissance de la radiodiffusion en Slovaquie. Fait intéressant, le tout premier programme du Radiojournal de Bratislava fait une retransmission en direct du Théâtre National Slovaque qui donnait ce jour-là l'opéra La Traviata de Giuseppe Verdi. Elle devint ainsi le premier programme radiophonique diffusé par le Radiojournal de Bratislava le 3 octobre 1926.

0: 1986, les émissions radiophoniques furent diffusées depuis le bâtiment du gouvernement situé sur l'actuel quai Vaiansky à Bratislava. Elles commençaient par l'annonce « Ici, Radio-Journal Bratislava ». L'historien Vladimir Draxler de poursuivre.
1: Le studio provisoire se trouvait dans la grande salle du bâtiment du gouvernement. Cette salle devint par la suite le studio de concert de la radio tchécoslovaque.
2: Octobre 1926 marque la naissance de la première émission régulière intitulée Zemědělský rozhlas, c'est-à-dire une émission destinée aux agriculteurs. Le rédacteur Jan Kondor d'ajouter.
1: Le monde sortait de la guerre. Les denrées alimentaires étaient rares. Chaque production supplémentaire était précieuse. Et des États-Unis arrivaient des échos sur la téléphonie sans fil, la radiotéléphonie. 5 ans après la guerre, son importance pour l'agriculture prit en Tchécoslovaquie une ampleur considérable.
0: En décembre 1926 naît également la production dramatique radiophonique dont les créations donneront au cours des 100 années suivantes plusieurs programmes et séries radiophoniques devenues légendaires. Vladimir Štefko, ex-directeur de la radio slovaque de poursuivre.
1: C'est à partir de l'expérience théâtrale, mais aussi grâce aux auteurs et aux hommes de théâtre, que le cinéma s'est formé, par exemple. Il en a été de même lorsque la radio est apparue.
2: Le programme régulier offrait un large éventail de possibilités aux dramaturges, metteurs en scène, ingénieurs du son et comédiens. Les premières tentatives de retransmission en direct échouèrent toutefois en raison de la faiblesse des moyens techniques.
1: Le studio de Košice fut le pionnier du théâtre radiophonique dans l'histoire de la radio en Slovaquie, c'est-à-dire au sein de la société Radio Journal, qui débuta ses activités et y resta jusqu'en 1939. Dès la fin des années 1920, on commença à jouer du théâtre directement devant le microphone dans le studio de radio. En général, on n'utilisait qu'un seul microphone. Les acteurs disposés autour, prêts pour le direct, déclamaient leurs répliques. Des assistants devaient produire les bruitages et la musique provenait soit de disques de gramophones, soit même d'interprétations en direct, notamment au piano.
0: À Noël 1926, l'une des premières actrices radiophoniques en Slovaquie, Olga Brodáčová, se tenait déjà devant le microphone. Dans les archives de la radio slovaque, on retrouve le souvenir suivant.
3: Oui, j'étais l'une des premières avec mon mari à assister à la naissance de la radio de Bratislava. L'émission eut lieu dans la salle de concert du bâtiment gouvernemental de l'époque, sur les rives du Danube. J'y ai récité de magnifiques poèmes lyriques d'Ivan Krasko. Et Janko Borodáč a interprété le monologue de Hamlet de William Shakespeare, « Être ou ne pas être ».
0: Le principe fondamental de la création radiophonique, tout genre confondu, des pièces et des journaux d'information aux documentaires, retransmissions sportives et émissions du soir pour enfants, devint la régularité. L'historien des médias Marianne Gladys de poursuivre.
1: La régularité, cette forme de sérialité, est un phénomène majeur car elle crée non seulement un lien entre le média et l'auditeur, mais aussi une sorte d'habitude, un stéréotype positif du point de vue des récepteurs, des messages et contenus médiatiques.
4: Domnívam sa, že je to dôležité.
3: Je pense que c'est important.
2: Confirme Beata Panáková, dramaturge de longue date des émissions pour enfants, à propos de l'écoute commune des contes radiophoniques qui, tout comme la radio elle-même, ont déjà 100 ans, elle l'ajoute.
3: Cela a son importance comme tout autre rituel social ou familial. Je crois que cela rend la vie familiale plus agréable et renforce tout simplement les liens sociaux.
0: Les premières tentatives de diffusion sans fil de la parole et de la musique en Slovaquie furent menées par des ingénieurs tchèques à Haniska, près de Košice à Noël 1925. La diffusion quotidienne régulière sur notre territoire débuta en octobre 1926. À partir de 1929, les émissions de radio sur le territoire de l'actuelle Slovaquie s'ouvraient par un premier indicatif sonore dont se souvient à la fin de cette partie de notre cycle l'historien Vladimir Draxler.
1: À l'époque, il n'y avait pas encore de véritable indicatif. On parlait plutôt de signal d'interruption. Il s'agissait de différents sons permettant d'identifier la station. C'est en 1927, si je ne me trompe pas, que Bratislava adopta quatre notes de la chanson « Hey Slovaci », qui était produite de manière synthétique et un dispositif sonore les diffusait alors à l'antenne.
4: Le premier indicatif complet clôt la première partie du cycle consacré au centenaire de la radiodiffusion sur le territoire de l'actuelle Slovaquie. Les entretiens réalisés par Martina Greňová-Šimkovičová et Elena Zéber sont complétés par des informations issues du cycle chronique de la diffusion radiophonique préparé par Peter Turčík, ainsi que par un témoignage d'Olga Borodáčová conservé dans les archives de la radio slovaque datant de 1978. Ce programme a également fait entendre des faits rassemblés par un collectif d'auteurs dirigé par Eva Ješutová dans la publication du Microphone aux auditeurs, édité par la Radio Tchèque en 2003.
1: Et voilà, chers amis fidèles à l'écoute, c'est tout pour ce lundi. Demain, retrouvez l'émission sur le sport, la santé, l'enseignement et la science. Quant à moi, je vous souhaite une bonne semaine. Vous dis à la prochaine et d'ici là, chers auditeurs, bonne suite des programmes francophones de Radio Slovaquie Internationale.
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1: Soyez les bienvenus à l'écoute du bloc d'actualité préparé et présenté ce lundi 3 août 2026 par Kristina Hanáková. Selon les sources des agences de presse slovaques, nous voici avec nos principaux titres.
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1: Le président du Parlement rend hommage aux victimes du génocide des Roms. Peter Pellegrini soutient la réunion extraordinaire de l'Union européenne sur la situation à Ceuta. Estever inaugure l'exposition 100 ans et 70 ans consacrée aux anniversaires de la radio et de la télévision. À l'occasion de la journée de commémoration des victimes du génocide des Roms, le président du Parlement slovaque Richard Raši a rappelé que le génocide constituait l'un des chapitres les plus tragiques de notre histoire. Cette journée de mémoire évoque la nuit du 2 au 3 août 1944, lorsque près de 3000 Roms furent assassinés dans le camp de concentration d'Auschwitz-Birkenau. Dans un message publié sur les réseaux sociaux, Richard Raši a souligné qu'il était du devoir de chacun de préserver la mémoire des victimes et de ne jamais oublier jusqu'à où pouvaient mener la haine, le racisme et les préjugés. La majorité des États membres de l'Union européenne ont appelé samedi à la tenue d'une réunion extraordinaire à la suite de l'arrivée soudaine de dizaines de milliers de migrants dans l'enclave espagnole de Ceuta en Afrique du Nord. Le président slovaque Peter Pellegrini a exprimé son soutien à cette initiative qui vise à réunir en urgence les ministres de l'Intérieur des États membres afin d'examiner la crise à Ceuta. Plus d'informations sur ce sujet vous seront données dans notre gros plan. À Bratislava, la radio et télévision slovaque STVR a inauguré hier dimanche une exposition organisée à l'occasion du 100e anniversaire de la radiodiffusion et du 70e anniversaire de la télévision en Slovaquie. L'exposition ouvre ses portes au public ce 3 août, jour anniversaire du lancement des émissions radiophoniques en Slovaquie. À cette occasion, STVR propose également une programmation spéciale sur ses antennes.
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1: Le président de la République slovaque Peter Pellegrini a exprimé son soutien à l'initiative de la majorité des États membres de l'Union européenne qui demande la convocation d'une réunion extraordinaire des ministres de l'Intérieur afin d'examiner la crise migratoire dans l'enclave espagnole du Ceuta en Afrique du Nord. Selon le chef de l'État, la protection efficace des frontières extérieures de l'Union européenne constitue une condition essentielle pour garantir la sécurité des citoyens, préserver la confiance dans l'espace Schengen et renforcer le projet européen. Il a estimé que l'Europe devrait envoyer un signal clair, les franchissements illégaux des frontières, l'instrumentalisation des migrations à des fins de pression politique ou hybride ne peuvent mener à un droit de séjour dans l'Union. Peter Pellegrini a également insisté sur la nécessité pour l'Union européenne d'agir de manière unie dans le respect du droit international, de la dignité humaine et de ses propres règles appliquées avec cohérence et équité. Le ministère slovaque de l'Intérieur a précisé que la Slovaquie n'était pas directement concernée par cet afflux migratoire. Il a souligné que Bratislava était prête à soutenir toute mesure visant à renforcer la protection des frontières extérieures de l'Union européenne, à intensifier la coopération entre les États membres, à lutter contre les réseaux de passeurs et à empêcher que les migrations ne soient utilisées comme instrument de pression contre l'Union.
2: Chers auditeurs francophones de Radio Slovaquie Internationale, après ce bloc d'actualité, nous vous souhaitons la bienvenue dans votre émission du lundi. Une émission spéciale ce lundi 3 août, date symbolique du centenaire de la radiodiffusion régulière en Slovaquie, date à laquelle tous les circuits de la radio slovaque diffusent une émission spéciale consacrée à l'histoire et à l'actualité de la radio. Radio Slovaquie Internationale ne fait pas exception en reprenant le premier épisode de notre série documentaire sur ce centenaire. Pour vous accompagner, Jacob Flaquet, tout micro avec les voix de l'équipe. Notre ingénieur du son, Romana Schunderlikova, est à la régie. Radomir Mecha à la programmation musicale.

0: 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Vous venez d'écouter Peter Czmorik chanter « Kam som rozum dal »« J'ai perdu la raison ». Votre lundi radiophonique se poursuit après cette pause musicale, émission spéciale, date du centenaire de la radiodiffusion en Slovaquie.
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2: En 2026, le média de service public Radio Slovaque commémore deux anniversaires, les 100 ans du début de la radiodiffusion et les 70 ans du lancement de la télévision sur le territoire de l'actuelle République slovaque. À cette occasion, la Radio Slovaque propose un cycle spécial consacré à ce double jubilé, sa première partie dédiée au début de la radiodiffusion en Slovaquie a été préparée pour RSI par Martina Greňová-Šimkovičová de la rédaction anglaise. À la fin du 19e siècle, d'éminents physiciens à travers le monde ont commencé à travailler sur la transmission sans fil du signal sonore grâce au Slovaque Jozef Murgáš qui a émigré aux États-Unis. On ne s'est pas arrêté au seul son. Ce prêtre catholique originaire de Tayo a réussi à retransmettre la parole par ondes radio en avril 1905 en Pennsylvanie.
3: Les États-Unis, notamment grâce à son invention, devinrent progressivement dans les années 1920 un leader de la radiodiffusion. La toute première station au monde à émettre régulièrement fut KDKA. À Pittsburgh, le 2 novembre 1920, lors de l'élection présidentielle américaine.
4: En 1922, la BBC commença à émettre en Europe.
2: S'exprime Jan Kondor, rédacteur à la radio slovaque et historien passionné de la diffusion au sein du studio de Košice. L'historien de la radio Vladimir Draxler a ajouté pour RSI.
5: La première station de radio encore privée et non nationale émettait depuis la Grande-Bretagne. Puis la diffusion débuta en France et Prague fut probablement la troisième en Europe à lancer ses émissions régulières.
3: La jeune Tchécoslovaquie devint ainsi l'un des premiers pays au monde à instaurer une radiodiffusion régulière, explique l'historien Marian Gladiš de la faculté de lettres de l'université Pavol Jozef Šafárik à Košice.
5: Cette primauté est véritablement admirable, compte tenu de la situation de la Tchécoslovaquie nouvellement créée. Je rappelle qu'elle n'est née en tant qu'État qu'en 1918.
2: En 1919, la jeune République adopte une loi sur l'électrification.
3: Le développement rapide du réseau électrique favorisa l'essor de la radiodiffusion et stimula la naissance d'une véritable industrie radiophonique. Apparurent notamment le groupe entrepreneurial Radio Slava, le mensuel Radio Amateur ainsi que la société Radio Journal.
2: En juin 1926, Radio Journal obtint de la part du ministère de l'Intérieur une licence pour organiser des concerts radiophoniques, des chants, des conférences et la diffusion d'informations d'intérêt général. L'historien Marian Gladiš de poursuivre.
5: Dès la fin de l'année 1925, peu avant Noël, du 20 au 22 décembre précisément, à Haniska, près de Košice, des techniciens des postes de Košice ont réalisé la toute première émission radiophonique réussie sur le territoire de la Slovaquie.
3: Ils s'annoncèrent par ces mots. Allô, radio Košice Haniska.
5: Elle passait à 10h du matin, précédée de 9h30 par une diffusion musicale expérimentale sur la fréquence utilisée alors par Budapest. On entendit l'ouverture de l'opérette La Chauve-souris de Johann Strauss fils, puis l'opéra Les joyeuses commères de Windsor. La qualité technique restait modeste, le matériel était improvisé et les techniciens utilisaient le meilleur disque dont ils disposaient.

0: La première émission expérimentale diffusée depuis Haniska, près de Košice, pouvait être captée à l'aide d'une simple antenne. Ainsi, même ceux qui n'étaient pas titulaires d'une licence de réception, par exemple au-delà de la frontière hongroise, pouvaient capter cette diffusion avec un simple morceau de fil.
1: Aux auditeurs surpris qui écoutaient alors Radio Budapest, vinrent brouiller l'émission en cours les accents de plus en plus sonores de l'opérette La Chauve-Souris, bientôt remplacée par l'opéra Les Joyeuses Commères de Wensdorf.
0: Le disque tournait en boucle car c'était sans doute le meilleur dont disposaient les techniciens à Haniska. Il n'existait évidemment aucun équipement radiophonique de qualité, ni pour la transmission, ni pour l'émission. On improvisait, pour ainsi dire, sur le vif. Et le niveau technique ainsi que la qualité de cette diffusion de décembre 1925 en était le reflet. Fort de ce succès, le Radiojournal de Prague organisa en février 1926 une manifestation intitulée « La semaine de la radio à Prague et à Brno ». En Slovaquie, où l'on n'émettait pas encore régulièrement, des techniciens des postes de Košice décidèrent d'organiser leur propre semaine radiophonique depuis Haniska avec microphone et invités.
1: La diffusion régulière en Slovaquie ne commença toutefois qu'en avril 1926, depuis Bratislava.
2: Le mot Rozhlas Radio est né en 1924. Attention, non pas l'institution, ni le phénomène, mais le mot lui-même. Cette année-là, la société Radiojournal lança un concours auprès des auditeurs afin de trouver un terme plus approprié que radio prononcé à l'anglaise.
1: Aucune des propositions ne s'imposa. C'est finalement le terme Rozhlas qui entra dans l'usage courant. Il fut employé pour la première fois par Richard Durdil, rédacteur du journal Národní listy, feuille nationale. En mai 1924, il expliqua à ses lecteurs que
0: le broadcasting signifie en tchèque quelque chose comme une large dissémination. Les stations diffusent les informations reçues à tous. Il est donc pleinement justifié de proposer pour leur activité le nom de Rozhlas.
1: Ce mot tchèque, qui s'est progressivement imposé également en Slovaquie, était la traduction littérale du terme anglais broadcasting. En 1924, cette large diffusion de musique et d'informations ne s'adressait toutefois qu'à un cercle restreint d'amateurs fortunés. Selon les données du Český rozhlas, l'abonnement mensuel à la société de diffusion s'élevait dans les premières années à 50 couronnes tchécoslovaques, auxquelles s'ajoutaient 50 couronnes versées à l'administration postale pour l'enregistrement. À titre de comparaison, une paire de chaussures de Tomáš Baťa coûtait alors 39 couronnes.
0: Il faut également ajouter que dans les années 1920 et 1930, les postes de radio n'étaient pas encore très répandus.
2: Souligne Vladimír Štefko, directeur de la radio slovaque, entre 1990 et 1994, est spécialiste de l'histoire du théâtre slovaque.
0: Le cercle des auditeurs était donc limité. Le propriétaire d'un poste de radio devait disposer d'une concession délivrée par l'État, c'est-à-dire d'une autorisation officielle pour posséder un récepteur et payer une redevance. Fait curieux, à l'époque, il existait par exemple aussi des licences pour posséder une bicyclette.
2: À partir du 1er avril 1924, la redevance de concession fut fixée à 10 couronnes, une somme que pouvaient désormais se permettre de payer les premiers auditeurs sur le territoire de la Slovaquie et de la Ruthénie subcarpatique, poursuit Jan Kondor, rédacteur de longue date du studio de Košice de la radio slovaque.
0: Pendant longtemps, les minorités ethniques écoutaient Budapest. C'est pourquoi le ministère des Postes et Télégraphes soutenait le développement de Košice que l'on souhaitait couvrir pour des raisons stratégiques, puisqu'elle se situait à l'extrême est du pays. N'oublions pas non plus que la Ruthénie subcarpatique faisait alors partie de notre territoire, ce qui permettait également de couvrir cette région.
1: Et ainsi diffuser des informations et des actualités destinées à l'instruction et au divertissement de la population de la jeune République. Cependant, la première succursale officielle slovaque fut ouverte à Bratislava par la société privée Radio Journal. L'historien des médias Marianne Gladiš explique.
0: La première diffusion encore expérimentale se déroula du 3 août au 3 octobre 1926 depuis Bratislava dans des locaux improvisés. Elle n'avait lieu que 2-3 fois par semaine et consistait essentiellement en une reprise automatique des programmes de Prague.
1: Cette période transitoire prit fin le 3 octobre 1926.
3: Práve tento dátum pokladáme za začiatok alebo za zrod rozhlasového vysielania na Slovensku.
0: C'est précisément cette date que nous considérons comme le début ou la naissance de la radiodiffusion en Slovaquie. Fait intéressant, le tout premier programme du radiojournal de Bratislava fait une retransmission en direct du Théâtre national slovaque qui donnait ce jour-là l'opéra La Traviata de Giuseppe Verdi. Elle devint ainsi le premier programme radiophonique diffusé par le radiojournal de Bratislava le 3 octobre 1926.

0: 1946, les émissions radiophoniques furent diffusées depuis le bâtiment du gouvernement situé sur l'actuel quai Vaiansky à Bratislava. Elles commençaient par l'annonce « Ici, Radio-Journal Bratislava ». L'historien Vladimir Draxler de poursuivre.
1: Le studio provisoire se trouvait dans la grande salle du bâtiment du gouvernement. Cette salle devint par la suite le studio de concert de la radio tchécoslovaque.
2: Octobre 1926 marque la naissance de la première émission régulière intitulée Zemědělský rozhlas, c'est-à-dire une émission destinée aux agriculteurs. Le rédacteur Jan Kondor d'ajouter.
1: Le monde sortait de la guerre. Les denrées alimentaires étaient rares. Chaque production supplémentaire était précieuse. Et des États-Unis arrivaient des échos sur la téléphonie sans fil, la radiotéléphonie. 5 ans après la guerre, son importance pour l'agriculture prit en Tchécoslovaquie une ampleur considérable.
0: En décembre 1926 naît également la production dramatique radiophonique dont les créations donneront au cours des 100 années suivantes plusieurs programmes et séries radiophoniques devenues légendaires. Vladimir Štefko, ex-directeur de la radio slovaque de poursuivre.
1: C'est à partir de l'expérience théâtrale, mais aussi grâce aux auteurs et aux hommes de théâtre, que le cinéma s'est formé, par exemple. Il en a été de même lorsque la radio est apparue.
2: Le programme régulier offrait un large éventail de possibilités aux dramaturges, metteurs en scène, ingénieurs du son et comédiens. Les premières tentatives de retransmission en direct échouèrent toutefois en raison de la faiblesse des moyens techniques.
1: Le studio de Košice fut le pionnier du théâtre radiophonique dans l'histoire de la radio en Slovaquie, c'est-à-dire au sein de la société Radio Journal, qui débuta ses activités et y resta jusqu'en 1939. Dès la fin des années 1920, on commença à jouer du théâtre directement devant le microphone dans le studio de radio. En général, on n'utilisait qu'un seul microphone. Les acteurs disposés autour, prêts pour le direct, déclamaient leurs répliques. Des assistants devaient produire les bruitages et la musique provenait soit de disques de gramophone, soit même d'interprétations en direct, notamment au piano.
0: À Noël 1926, l'une des premières actrices radiophoniques en Slovaquie, Olga Brodáčová, se tenait déjà devant le microphone. Dans les archives de la radio slovaque, on retrouve le souvenir suivant.
3: Oui, j'étais l'une des premières avec mon mari à assister à la naissance de la radio de Bratislava. L'émission eut lieu dans la salle de concert du bâtiment gouvernemental de l'époque, sur les rives du Danube. J'y ai récité de magnifiques poèmes lyriques d'Ivan Krasko. Et Janko Borodáč a interprété le monologue de Hamlet de William Shakespeare, « Être ou ne pas être ».
0: Le principe fondamental de la création radiophonique, tout genre confondu, des pièces et des journaux d'information aux documentaires, retransmissions sportives et émissions du soir pour enfants, devint la régularité. L'historien des médias Marianne Gladys de poursuivre.
1: La régularité, cette forme de sérialité, est un phénomène majeur car elle crée non seulement un lien entre le média et l'auditeur, mais aussi une sorte d'habitude, un stéréotype positif du point de vue des récepteurs, des messages et contenus médiatiques.
3: Je pense que c'est important.
2: Confirme Beata Panáková, dramaturge de longue date des émissions pour enfants, à propos de l'écoute commune des contes radiophoniques qui, tout comme la radio elle-même, ont déjà 100 ans et l'ajoute.
3: Cela a son importance comme tout autre rituel social ou familial. Je crois que cela rend la vie familiale plus agréable et renforce tout simplement les liens sociaux.
0: Les premières tentatives de diffusion sans fil de la parole et de la musique en Slovaquie furent menées par des ingénieurs tchèques à Haniska, près de Košice à Noël 1925. La diffusion quotidienne régulière sur notre territoire débuta en octobre 1926. À partir de 1929, les émissions de radio sur le territoire de l'actuelle Slovaquie s'ouvraient par un premier indicatif sonore dont se souvient à la fin de cette partie de notre cycle l'historien Vladimir Draxler.
1: À l'époque, il n'y avait pas encore de véritable indicatif. On parlait plutôt de signal d'interruption. Il s'agissait de différents sons permettant d'identifier la station. C'est en 1927, si je ne me trompe pas, que Bratislava adopta quatre notes de la chanson « Hey Slovaci », qui était produite de manière synthétique et un dispositif sonore les diffusait alors à l'antenne.
2: Le premier indicatif complet clôt la première partie du cycle consacré au centenaire de la radiodiffusion sur le territoire de l'actuelle Slovaquie. Les entretiens réalisés par Martina Grenová-Šimkovičová et Elena Zéber sont complétés par des informations issues du cycle chronique de la diffusion radiophonique préparé par Peter Turčík, ainsi que par un témoignage d'Olga Borodáčová conservé dans les archives de la radio slovaque de datant de 1978. Ce programme a également fait entendre des faits rassemblés par un collectif d'auteurs dirigé par Eva Ješutová dans la publication du Microphone aux auditeurs, édité par la Radio Tchèque en 2003.
1: Et voilà, chers amis fidèles à l'écoute, c'est tout pour ce lundi. Demain, retrouvez l'émission sur le sport, la santé, l'enseignement et la science. Quant à moi, je vous souhaite une bonne semaine. Vous dis à la prochaine et d'ici là, chers auditeurs, bonne suite des programmes francophones de Radio Slovaquie Internationale.

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3: Soyez les bienvenus à l'écoute du blog d'actualité préparé et présenté ce lundi 3 août 2026 par Kristina Hanáková. Selon les sources des agences de presse slovaques, nous voici avec nos principaux titres.
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3: Le président du Parlement rend hommage aux victimes du génocide des Roms. Peter Pellegrini soutient la réunion extraordinaire de l'Union européenne sur la situation à Ceuta. Estevert inaugure l'exposition 100 ans et 70 ans consacrée aux anniversaires de la radio et de la télévision. À l'occasion de la journée de commémoration des victimes du génocide des Roms, le président du Parlement slovaque Richard Draši a rappelé que le génocide constituait l'un des chapitres les plus tragiques de notre histoire. Cette journée de mémoire évoque la nuit du 2 au 3 août 1944, lorsque près de 3000 Roms furent assassinés dans le camp de concentration d'Auschwitz-Birkenau. Dans un message publié sur les réseaux sociaux, Richard Draši a souligné qu'il était du devoir de chacun de préserver la mémoire des victimes et de ne jamais oublier jusqu'à où pouvaient mener la haine, le racisme et les préjugés. La majorité des États membres de l'Union européenne ont appelé samedi à la tenue d'une réunion extraordinaire à la suite de l'arrivée soudaine de dizaines de milliers de migrants dans l'enclave espagnole de Ceuta en Afrique du Nord. Le président slovaque Peter Pellegrini a exprimé son soutien à cette initiative qui vise à réunir en urgence les ministres de l'Intérieur des États membres afin d'examiner la crise à Ceuta. Plus d'informations sur ce sujet vous seront données dans notre gros plan. À Bratislava, la radio et télévision slovaque STVR a inauguré hier dimanche une exposition organisée à l'occasion du 100e anniversaire de la radiodiffusion et du 70e anniversaire de la télévision en Slovaquie. L'exposition ouvre ses portes au public ce 3 août, jour anniversaire du lancement des émissions radiophoniques en Slovaquie. À cette occasion, STVR propose également une programmation spéciale sur ses antennes.
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3: Le président de la République slovaque Peter Pellegrini a exprimé son soutien à l'initiative de la majorité des États membres de l'Union européenne qui demande la convocation d'une réunion extraordinaire des ministres de l'Intérieur afin d'examiner la crise migratoire dans l'enclave espagnole du Ceuta en Afrique du Nord. Selon le chef de l'État, la protection efficace des frontières extérieures de l'Union européenne constitue une condition essentielle pour garantir la sécurité des citoyens, préserver la confiance dans l'espace Schengen et renforcer le projet européen. Il a estimé que l'Europe devrait envoyer un signal clair, les franchissements illégaux des frontières et l'instrumentalisation des migrations à des fins de pression politique ou hybride ne peuvent mener à un droit de séjour dans l'Union. Peter Pellegrini a également insisté sur la nécessité pour l'Union européenne d'agir de manière unie dans le respect du droit international, de la dignité humaine et de ses propres règles appliquées avec cohérence et équité. Le ministère slovaque de l'Intérieur a précisé que la Slovaquie n'était pas directement concernée par cet afflux migratoire. Il a souligné que Bratislava était prête à soutenir toute mesure visant à renforcer la protection des frontières extérieures de l'Union européenne a intensifié la coopération entre les États membres, a lutté contre les réseaux de passeurs et a empêché que les migrations ne soient utilisées comme instrument de pression contre l'Union.
4: Chers auditeurs francophones de Radio Slovaquie Internationale, après ce bloc d'actualité, nous souhaitons la bienvenue dans votre émission du lundi. Une émission spéciale ce lundi 3 août, date symbolique du centenaire de la radiodiffusion régulière en Slovaquie, date à laquelle tous les circuits de la radio slovaque diffusent une émission spéciale consacrée à l'histoire et à l'actualité de la radio. Radio Slovaquie Internationale ne fait pas exception en reprenant le premier épisode de notre série documentaire sur ce centenaire. Pour vous accompagner, Jacob Flaquet, au micro avec les voix de l'équipe. Notre ingénieur du son, Romana Schunderlikova, est à la régie. Radomir Mecha à la programmation musicale.

0: 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Vous venez d'écouter Peter Cmorik chanter « Kam som rozum dal »,« J'ai perdu la raison ». Votre lundi radiophonique se poursuit après cette pause musicale, émission spéciale, date du centenaire de la radiodiffusion en Slovaquie.
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2: En 2026, le média de service public Radio Slovaque commémore deux anniversaires, les 100 ans du début de la radiodiffusion et les 70 ans du lancement de la télévision sur le territoire de l'actuelle République slovaque. À cette occasion, la Radio Slovaque propose un cycle spécial consacré à ce double jubilé, sa première partie dédiée au début de la radiodiffusion en Slovaquie a été préparée pour RSI par Martina Greňová-Šimkovičová de la rédaction anglaise. À la fin du 19e siècle, d'éminents physiciens à travers le monde ont commencé à travailler sur la transmission sans fil du signal sonore grâce au Slovaque Jozef Murgáš qui a émigré aux États-Unis. On ne s'est pas arrêté au seul son. Ce prêtre catholique originaire de Tayo a réussi à retransmettre la parole par ondes radio en avril 1905 en Pennsylvanie.
3: Les États-Unis, notamment grâce à son invention, devinrent progressivement dans les années 1920 un leader de la radiodiffusion. La toute première station au monde à émettre régulièrement fut KDKA. À Pittsburgh, le 2 novembre 1920, lors de l'élection présidentielle américaine.
0: En 1922, la BBC commença à émettre en Europe.
2: S'exprime Jan Kondor, rédacteur à la radio slovaque et historien passionné de la diffusion au sein du studio de Košice. L'historien de la radio Vladimir Draxler a ajouté pour RSI.
0: La première station de radio encore privée et non nationale émettait depuis la Grande-Bretagne. Puis la diffusion débuta en France et Prague fut probablement la troisième en Europe à lancer ses émissions régulières.
3: La jeune Tchécoslovaquie devint ainsi l'un des premiers pays au monde à instaurer une radiodiffusion régulière, explique l'historien Marian Gladiš de la faculté de lettres de l'université Pavol Jozef Šafárik à Košice.
0: Cette primauté est véritablement admirable, compte tenu de la situation de la Tchécoslovaquie nouvellement créée. Je rappelle qu'elle n'est née en tant qu'État qu'en 1918.
2: En 1919, la jeune République adopte une loi sur l'électrification.
3: Le développement rapide du réseau électrique favorisa l'essor de la radiodiffusion et stimula la naissance d'une véritable industrie radiophonique. Apparurent notamment le groupe entrepreneurial Radio Slava, le mensuel Radio Amateur ainsi que la société Radio Journal.
2: En juin 1926, Radio Journal obtint de la part du ministère de l'Intérieur une licence pour organiser des concerts radiophoniques, des chants, des conférences et la diffusion d'informations d'intérêt général. L'historien Marian Gladiš de poursuivre.
0: Dès la fin de l'année 1925, peu avant Noël, du 20 au 22 décembre précisément, à Haniska, près de Košice, des techniciens des postes de Košice ont réalisé la toute première émission radiophonique réussie sur le territoire de la Slovaquie.
3: Ils s'annoncèrent par ces mots. Allô, radio Košice Haniska.
0: Elle passait à 10h du matin, précédée dès 9h30 par une diffusion musicale expérimentale sur la fréquence utilisée alors par Budapest. On entendit l'ouverture de l'opérette La Chauve-souris de Johann Strauss fils, puis l'opéra Les joyeuses commères de Windsor. La qualité technique restait modeste, le matériel était improvisé et les techniciens utilisaient le meilleur disque dont ils disposaient.

0: prvé pokusné rozhlasové vysielanie.
1: La première émission expérimentale diffusée depuis Haniska près de Košice pouvait être captée à l'aide d'une simple antenne. Ainsi, même ceux qui n'étaient pas titulaires d'une licence de réception, par exemple au-delà de la frontière hongroise, pouvaient capter cette diffusion avec un simple morceau de fil.
2: Aux auditeurs surpris qui écoutaient alors Radio Budapest, vinrent brouiller l'émission en cours les accents de plus en plus sonores de l'opérette La Chauve-Souris, bientôt remplacée par l'opéra Les Joyeuses Commères de Wensdorf.
1: Le disque tournait en boucle car c'était sans doute le meilleur dont disposaient les techniciens à Haniska. Il n'existait évidemment aucun équipement radiophonique de qualité, ni pour la transmission, ni pour l'émission. On improvisait, pour ainsi dire, sur le vif. Et le niveau technique ainsi que la qualité de cette diffusion de décembre 1925 en était le reflet. Fort de ce succès, le radiojournal de Prague organisa en février 1926 une manifestation intitulée « La semaine de la radio à Prague et à Brno ». En Slovaquie, où l'on n'émettait pas encore régulièrement, des techniciens des postes de Košice décidèrent d'organiser leur propre semaine radiophonique depuis Haniska avec microphone et invités.
2: La diffusion régulière en Slovaquie ne commença toutefois qu'en avril 1926 depuis Bratislava.
3: Le mot rozhlas radio est né en 1924. Attention, non pas l'institution ni le phénomène, mais le mot lui-même. Cette année-là, la société Radio-Journal lança un concours auprès des auditeurs afin de trouver un terme plus approprié que radio prononcé à l'anglaise.
2: Aucune des propositions ne s'imposa. C'est finalement le terme rozhlas qui entra dans l'usage courant. Il fut employé pour la première fois par Richard Durdil, rédacteur du journal Národní listy, feuille nationale. En mai 1924, il expliqua à ses lecteurs que
1: le broadcasting signifie en tchèque quelque chose comme une large dissémination. Les stations diffusent les informations reçues à tous. Il est donc pleinement justifié de proposer pour leur activité le nom de rozhlas.
2: Ce mot tchèque, qui s'est progressivement imposé également en Slovaquie, était la traduction littérale du terme anglais broadcasting. En 1924, cette large diffusion de musique et d'informations ne s'adressait toutefois qu'à un cercle restreint d'amateurs fortunés. Selon les données du Český rozhlas, l'abonnement mensuel à la société de diffusion s'élevait dans les premières années à 50 couronnes tchécoslovaques, auxquelles s'ajoutaient 50 couronnes versées à l'administration postale pour l'enregistrement. À titre de comparaison, une paire de chaussures de Tomáš Baťa coûtait alors 39 couronnes.
1: Il faut également ajouter que dans les années 1920 et 1930, les postes de radio n'étaient pas encore très répandus.
3: Souligne Vladimír Štefko, directeur de la radio slovaque, entre 1990 et 1994, est spécialiste de l'histoire du théâtre slovaque.
1: Le cercle des auditeurs était donc limité. Le propriétaire d'un poste de radio devait disposer d'une concession délivrée par l'État, c'est-à-dire d'une autorisation officielle pour posséder un récepteur et payer une redevance. Fait curieux, à l'époque, il existait par exemple aussi des licences pour posséder une bicyclette.
3: À partir du 1er avril 1924, la redevance de concession fut fixée à 10 couronnes, une somme que pouvaient désormais se permettre de payer les premiers auditeurs sur le territoire de la Slovaquie et de la Ruthénie subcarpatique, poursuit Jan Kondor, rédacteur de longue date du studio de Košice de la radio slovaque.
1: Pendant longtemps, les minorités ethniques écoutaient Budapest. C'est pourquoi le ministère des Postes et Télégraphes soutenait le développement de Košice, que l'on souhaitait couvrir pour des raisons stratégiques, puisqu'elle se situait à l'extrême est du pays. N'oublions pas non plus que la Ruthénie subcarpatique faisait alors partie de notre territoire, ce qui permettait également de couvrir cette région.
2: Et ainsi diffuser des informations et des actualités destinées à l'instruction et au divertissement de la population de la jeune République. Cependant, la première succursale officielle slovaque fut ouverte à Bratislava par la société privée Radio Journal. L'historien des médias Marianne Gladiš explique.
1: La première diffusion encore expérimentale se déroula du 3 août au 3 octobre 1926 depuis Bratislava dans des locaux improvisés. Elle n'avait lieu que 2-3 fois par semaine et consistait essentiellement en une reprise automatique des programmes de Prague.
2: Cette période transitoire prit fin le 3 octobre 1926.
0: Práve tento dátum pokladáme za začiatok alebo za zrod rozhlasového vysielania na Slovensku.
1: C'est précisément cette date que nous considérons comme le début ou la naissance de la radiodiffusion en Slovaquie. Fait intéressant, le tout premier programme du Radiojournal de Bratislava fait une retransmission en direct du Théâtre National Slovaque qui donnait ce jour-là l'opéra La Traviata de Giuseppe Verdi. Elle devint ainsi le premier programme radiophonique diffusé par le Radiojournal de Bratislava le 3 octobre 1926.

0: partir d'octobre 1926, les émissions radiophoniques furent diffusées depuis le bâtiment du gouvernement situé sur l'actuel quai Vaiansky à Bratislava. Elles commençaient par l'annonce « Ici, Radio-Journal Bratislava ». L'historien Vladimir Draxler de poursuivre.
1: Le studio provisoire se trouvait dans la grande salle du bâtiment du gouvernement. Cette salle devint par la suite le studio de concert de la radio tchécoslovaque.
2: Octobre 1926 marque la naissance de la première émission régulière intitulée Zemědělský rozhlas, c'est-à-dire une émission destinée aux agriculteurs. Le rédacteur Jan Kondor d'ajouter.
1: Le monde sortait de la guerre. Les denrées alimentaires étaient rares. Chaque production supplémentaire était précieuse. Et des États-Unis arrivaient des échos sur la téléphonie sans fil, la radiotéléphonie. 5 ans après la guerre, son importance pour l'agriculture prit en Tchécoslovaquie une ampleur considérable.
0: En décembre 1926 naît également la production dramatique radiophonique dont les créations donneront au cours des 100 années suivantes plusieurs programmes et séries radiophoniques devenues légendaires. Vladimir Štefko, ex-directeur de la radio slovaque de poursuivre.
1: C'est à partir de l'expérience théâtrale, mais aussi grâce aux auteurs et aux hommes de théâtre, que le cinéma s'est formé, par exemple. Il en a été de même lorsque la radio est apparue.
2: Le programme régulier offrait un large éventail de possibilités aux dramaturges, metteurs en scène, ingénieurs du son et comédiens. Les premières tentatives de retransmission en direct échouèrent toutefois en raison de la faiblesse des moyens techniques.
1: Le studio de Košice fut le pionnier du théâtre radiophonique dans l'histoire de la radio en Slovaquie, c'est-à-dire au sein de la société Radio Journal, qui débuta ses activités et resta jusqu'en 1939. Dès la fin des années 1920, on commença à jouer du théâtre directement devant le microphone dans le studio de radio. En général, on n'utilisait qu'un seul microphone. Les acteurs disposés autour, prêts pour le direct, déclamaient leurs répliques. Des assistants devaient produire les bruitages et la musique provenait soit de disques de gramophone, soit même d'interprétations en direct, notamment au piano.
0: À Noël 1926, l'une des premières actrices radiophoniques en Slovaquie, Olga Brodáčová, se tenait déjà devant le microphone. Dans les archives de la radio slovaque, on retrouve le souvenir suivant.
3: Oui, j'étais l'une des premières avec mon mari à assister à la naissance de la radio de Bratislava. L'émission eut lieu dans la salle de concert du bâtiment gouvernemental de l'époque, sur les rives du Danube. J'y ai récité de magnifiques poèmes lyriques d'Ivan Krasko, et Janko Borodáč a interprété le monologue de Hamlet de William Shakespeare, « Être ou ne pas être ».
0: Le principe fondamental de la création radiophonique, tout genre confondu, des pièces et des journaux d'information aux documentaires, retransmissions sportives et émissions du soir pour enfants, devint la régularité. L'historien des médias Marianne Gladiš de poursuivre.
1: La régularité, cette forme de sérialité, est un phénomène majeur car elle crée non seulement un lien entre le média et l'auditeur, mais aussi une sorte d'habitude, un stéréotype positif du point de vue des récepteurs, des messages et contenus médiatiques.
3: Je pense que c'est important.
2: Confirme Beata Panáková, dramaturge de longue date des émissions pour enfants, à propos de l'écoute commune des contes radiophoniques qui, tout comme la radio elle-même, ont déjà 100 ans, elle l'ajoute.
3: Cela a son importance comme tout autre rituel social ou familial. Je crois que cela rend la vie familiale plus agréable et renforce tout simplement les liens sociaux.
0: Les premières tentatives de diffusion sans fil de la parole et de la musique en Slovaquie furent menées par des ingénieurs tchèques à Haniska, près de Košice à Noël 1925. La diffusion quotidienne régulière sur notre territoire débuta en octobre 1926. À partir de 1929, les émissions de radio sur le territoire de l'actuelle Slovaquie s'ouvraient par un premier indicatif sonore dont se souvient à la fin de cette partie de notre cycle l'historien Vladimir Draxler.
4: Zvučka vtedy ještě nebola mimochodom.
1: À l'époque, il n'y avait pas encore de véritable indicatif. On parlait plutôt de signal d'interruption. Il s'agissait de différents sons permettant d'identifier la station. C'est en 1927, si je ne me trompe pas, que Bratislava adopta quatre notes de la chanson « Hey Slovaci », qui était produite de manière synthétique et un dispositif sonore les diffusait alors à l'antenne.
2: Le premier indicatif complet clôt la première partie du cycle consacré au centenaire de la radiodiffusion sur le territoire de l'actuelle Slovaquie. Les entretiens réalisés par Martina Greňová-Šimkovičová et Elena Zéber sont complétés par des informations issues du cycle chronique de la diffusion radiophonique préparé par Peter Turčík, ainsi que par un témoignage d'Olga Borodáčová conservé dans les archives de la radio slovaque datant de 1978. Ce programme a également fait entendre des faits rassemblés par un collectif d'auteurs dirigé par Eva Ješutová dans la publication du Microphone aux auditeurs, édité par la Radio Tchèque en 2003.
1: Et voilà, chers amis fidèles à l'écoute, c'est tout pour ce lundi. Demain, retrouvez l'émission sur le sport, la santé, l'enseignement et la science. Quant à moi, je vous souhaite une bonne semaine. Vous dis à la prochaine et d'ici là, chers auditeurs, bonne suite des programmes francophones de Radio Slovaquie Internationale.
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1: Soyez les bienvenus à l'écoute du bulletin d'actualité préparé par Tania, selon les sources de la presse quotidienne slovaque.
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1: De nouvelles règles pour l'égalité salariale. La loi sur les ONG est enterrée. Le Danube tire la sonnette d'alarme. Selon des critères objectifs, tels que la complexité du travail, le niveau de responsabilité ou les conditions de travail, les nouvelles règles apportent également davantage de transparence. Les candidats en emploi doivent recevoir des informations sur les salaires prévus et les employés ont le droit de connaître leur niveau de rémunération en comparaison avec celui de leurs collègues. En cas d'écart injustifié, ils peuvent demander une correction. Les employeurs qui enfreignent la loi risquent des amendes pouvant atteindre 100 000 euros. La loi controversée sur les organisations non gouvernementales est définitivement annulée à partir du 4 août. Déclarée inconstitutionnelle par la Cour constitutionnelle, elle n'a pas été modifiée par le Parlement dans les délais prévus. Selon le médiateur Robert Dobrovotsky, cette décision garantit le respect de la vie privée, la protection des données personnelles et la liberté d'association. Des juges ont notamment rejeté l'obligation pour les ONG de publier la liste de leurs donateurs et d'assumer de nouvelles obligations de transparence. Le groupe logistique slovaque Railtrans International et l'opérateur ferroviaire public croate HZ Cargo créent une co-entreprise dédiée au transport intermodal de marchandises entre les ports de l'Adriatique et l'Europe centrale. Leur objectif est d'acheminer 500 000 tonnes de nouveaux volumes d'ici 2028. Ce partenariat doit renforcer le rôle de la Croatie comme porte d'entrée stratégique des chaînes d'approvisionnement européennes et offrir aux deux entreprises un meilleur accès aux marchés internationaux et aux infrastructures ferroviaires. Le ministre slovaque de la Défense, Robert Kaliňák, affirme que la Slovaquie a obtenu avec les États-Unis des conditions plus avantageuses dans l'accord de défense censé renforcer la souveraineté du pays. Les accords d'application concernent principalement le fonctionnement des bases militaires de Sliač et de Kuchyňa. Les critiques rappellent toutefois que le parti Smer avait promis avant les élections l'annulation de l'accord DCA, ce qui, selon eux, n'était pas possible. Le ministère de la Défense reconnaît aujourd'hui que l'accord ne peut pas être résilié pendant 10 ans. L'impact réel des nouveaux accords ne pourra être évalué qu'après leur publication et leur mise en œuvre concrète. Bratislava a enregistré un nouveau record absolu de température. Lundi après-midi, les météorologues ont mesuré jusqu'à 39,9 degrés Celsius dans le quartier de Koliba, soit la température la plus élevée jamais enregistrée dans la capitale slovaque. L'Institut hydrométéorologique slovaque avertit que la vague de chaleur pourrait se poursuivre et que ce record pourrait encore être dépassé dès aujourd'hui, mardi. Un risque élevé d'incendie est en vigueur depuis lundi dans la majeure partie de la Slovaquie.
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1: Le Danube se situe à un niveau historiquement bas et la sécheresse rappelle l'une des périodes les plus difficiles de l'histoire slovaque. Le Danube en Slovaquie atteint un débit exceptionnellement faible. Selon l'Institut hydrométéorologique slovaque, le mois de juillet a été le plus sec depuis le début des relevés avec un débit moyen représentant à peine un tiers de la normale saisonnière. Les spécialistes soulignent que cette situation sans précédent affecte le transport fluvial, la gestion des ressources en eau et la production de l'énergie. Les hydrologues rappellent toutefois que la Slovaquie a déjà connu une période encore plus dramatique. En 1947, le pays a subi l'une des plus graves sécheresses de son histoire récente. Alors que la population se relevait à peine des destructions de la Seconde Guerre mondiale, plusieurs mois se sont écoulés presque sans aucune pluie. Les terres agricoles se sont desséchées, les sols se sont fissurés et les récoltes de blé, de maïs et de pommes de terre ont été dévastées dans de nombreuses régions. Le manque d'eau n'a pas seulement touché les cultures, les prairies et les pâturages ont disparu, les éleveurs n'avaient plus de quoi nourrir leur bétail et ont dû réduire leurs troupeaux. L'effondrement de la production agricole a rapidement entraîné de graves difficultés d'approvisionnement. Dans certaines régions de Slovaquie, le risque de famine est devenu réel et l'État a dû organiser des importations exceptionnelles de céréales et de denrées alimentaires afin d'éviter une catastrophe humanitaire. Aujourd'hui encore, la sécheresse a des conséquences importantes. Le faible niveau du Danube perturbe la navigation, ralentit le trafic au barrage de Gabčíkovo et augmente les coûts de transport des marchandises. Les experts avertissent que si le manque de précipitations persiste, l'agriculture, les réserves d'eau et le secteur de l'énergie pourraient également être touchés. Les scientifiques soulignent que les phénomènes météorologiques extrêmes deviennent de plus en plus fréquents. L'expérience de 1947 rappelle à quel point sécheresse prolongée peut fragiliser un pays et sa population. Même si la Slovaquie dispose aujourd'hui de meilleures infrastructures, de barrages et de systèmes d'approvisionnement plus performants, les spécialistes estiment que le changement climatique impose une gestion plus efficace de l'eau, une meilleure protection des écosystèmes et une préparation accrue face à des épisodes de sécheresse de plus en plus fréquents. Le niveau record du Danube n'est donc pas seulement un fait météorologique, il constitue aussi un avertissement. L'eau devient une ressource stratégique essentielle dont la rareté peut avoir des répercussions directes sur la vie quotidienne, l'économie et la sécurité alimentaire de la Slovaquie.
2: Bonjour, bonsoir amis auditeurs, venus à la rencontre des émissions proposées par Radio Slovaquie Internationale. Chaque jour, nous vous apportons de nouvelles informations sur notre petite Slovaquie. Kristina Hanáková, animatrice de l'émission d'aujourd'hui, vous souhaite la bienvenue à l'écoute de Radio Slovaquie Internationale. Dans le cadre de la première partie de l'émission de ce mardi, nous vous invitons d'écouter un nouvel épisode de Ako sa máš. Cette fois, Kika Balíková et Louis Fabre vont se consacrer au thème des vacances d'été. À la fin de cet épisode, ils vous apprendront, selon leur habitude, quelques nouveaux mots slovaques. Le second thème sera consacré pour sa part à la science. Nous vous invitons à rencontrer l'un des scientifiques slovaques les plus reconnus à l'international, le professeur Zdenko Machala, dont les recherches sur le plasma froid ouvrent des perspectives inédites pour la médecine, l'environnement et même l'exploration spatiale. Avant donc d'en tourner les pages qui constitueront l'émission, sachez que Nico est en régie et Radomesha a sorti des partitions musicales. Que dire de plus ? Vous le

0: par une forme amusante. Dans son cadre, nos deux collaborateurs Christina Balikova et Louis Fabre vous parleront entre autres des situations amusantes qu'ils ont vécues et qui sont liées aux différences des cultures slovaques et françaises. Alors, Kika et Louis, le micro est à vous.
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4: Salut chers auditeurs et bienvenue dans ce nouvel épisode de Akosamash. Aujourd'hui, on aimerait bien parler d'un sujet un peu plus estival, de parler des vacances. Voilà, donc Kika, est-ce que tu peux nous dire un peu qu'est-ce qu'on peut faire en Slovaquie? Qu'est-ce que tu nous recommandes? Est-ce que tu peux nous guider un peu sur les zones qu'on peut visiter en Slovaquie?
3: Ah, je suis contente que tu me poses cette question. C'est vrai que maintenant, c'est très à la mode de rester même en Slovaquie pendant les vacances d'été, de découvrir plus notre pays. Même nous, en tant que Slovaques, on le fait plus. Et nous, on a eu aussi beaucoup d'opportunités de voyager ensemble en Slovaquie, de découvrir pas mal de jolis coins, on peut dire. Et je pense que, bien sûr, il faut pas oublier que en Slovaquie, c'est très, très naturel. Alors, je recommanderais d'aller visiter surtout les Tatras. On a visité les Tatras ensemble. Qu'est-ce que t'en as pensé, toi?
4: C'est très beau et c'est vrai que c'est encore un lieu qui échappe au surtourisme. On se croirait un peu dans des mini-Alpes, mini-Suisse, si je peux dire. C'est très, très sympa. Donc, il y a des belles randonnées à faire avec des vues magnifiques, des cols incroyables et aussi des lacs de montagne. Donc ça, c'est vraiment quelque chose qui est à recommander. Bon, sur tourisme, c'est vrai qu'il y en a moins que dans d'autres endroits. Après, c'est vrai que l'été, c'est quand même une zone qui est assez prisée.
3: Oui, l'été et l'hiver aussi, parce qu'on peut faire des sports d'hiver aussi. Mais je pense qu'on peut quand même échapper. Les gens, si on trouve de bons endroits. Après, il y en a des classiques. Moi, j'aime beaucoup, par exemple, Štrbské pleso. C'est un lac qui se trouve dans les Tatras et on peut faire une belle balade autour. C'est pas du tout difficile. C'est vraiment ce qui est cool dans les Tatras. On peut trouver beaucoup de différents niveaux. On peut faire vraiment niveau sportif, mais même niveau balade, tranquille. Du coup, ça, c'est vraiment la zone à visiter. Mais sinon, on a aussi d'autres lacs. Je sais que toi, t'as été choquée quand on était à l'est de Slovaquie, d'où je viens, qu'il y a pas mal d'endroits où on peut aller se baigner. C'est un peu notre mer à nous. Tu te rappelles de Domaša ou Zemplínska Šírava? Ça te parle?
4: Alors, nous, on avait été à Domaša, effectivement. Le deuxième, je pense pas que j'ai mis un pied dedans. Mais c'est vrai que c'est un grand lac, il y a pas mal d'infrastructures autour. Donc ouais, c'est une zone qui est super bien pour faire du tourisme. Moi je me verrais bien en van ou en camping-car aller passer quelques jours là-bas. Donc ouais, c'est vraiment une zone qui est super sympa. Je sais pas comment c'est l'été, s'il y a beaucoup de monde ou si c'est encore une zone qui échappe au surtourisme, mais j'imagine que bon bah l'été tout le monde est en vacances donc forcément surtout les week-ends les gens en profitent.
3: C'est ça, c'est super cool. Mais après, voilà, comme t'as dit, vu que c'est assez connu, il y a beaucoup de choses qu'on peut faire aussi dans la zone. Il y a des cafés, des restos, on peut loger aussi là-bas. Et même, je sais que sur certains de lacs, il y a même des festivals pendant l'été. Du coup, c'est assez cool, il y a de la musique et tout, il y a une belle ambiance. Moi, franchement, j'aime beaucoup cette zone, du coup, je la recommande. Mais sinon, si on n'a pas envie d'aller vraiment dans la nature, on peut aussi visiter des châteaux, ce qui est très, très connu en Slovaquie. D'ailleurs, on dit qu'en Slovaquie, il y a énormément de châteaux pour le fait d'être un si petit pays. Est-ce qu'il y a des châteaux qui t'ont marqué
4: C'est vrai qu'il y a des très beaux châteaux. Il y a beaucoup de châteaux médiévaux. Par exemple, il y a Dievin qui se trouve à côté de Bratislava. Et puis, le deuxième qui est super connu aussi, c'est Spišský Hrad. Désolé. Un peu compliqué à prononcer, mais ouais, celui-là aussi, il est très bien conservé, il est assez beau et enfin il est assez gros plutôt, et il est vraiment très intéressant à aller visiter.
3: Ouais, il me plaît énormément. Je pense qu'il est l'un des plus gros dans l'Europe centrale, comme ça. Du coup, c'est vraiment immense. Et même l'endroit, il est sympa. On peut se balader dedans. C'est ouvert.

0: public. C'est ce qui est cool, que pas mal de châteaux sont vraiment publics, mais on a aussi un deuxième type de châteaux qui sont un peu plus de châteaux style français, un peu Disney, on peut dire. Et là, on a un qu'on a visité ensemble, c'était Bojnicki-Zámok. Et ça, qu'est-ce que t'en as pensé?
1: Celui-là, il était vraiment incroyable. On croyait que c'est inspiré, que Disney s'est inspiré de ce château. D'ailleurs, c'est peut-être le cas, je sais pas trop. Mais ça ressemble vraiment au château de Disney. C'est assez incroyable. Donc, ouais, celui-là est vraiment très très joli. J'ai beaucoup aimé.
0: Ah, trop cool. Et sinon, la Slovaquie, c'est pas que la nature, mais c'est aussi les villes. On a bien sûr les grandes villes comme la capitale Bratislava ou Košice. D'ailleurs, Košice, faudra qu'on visite un jour. Moi,
1: Ce
0: j'aime
1: serait bien.
0: beaucoup. C'est des villes historiques qui ont toujours un centre sympathique avec des cathédrales, des parcs, etc. Mais sinon, il y a aussi des plus petites villes que moi, je trouve charmante. On a Chichmani. Je sais pas si tu te rappelles, c'était quoi Chichmani déjà?
1: Ouais, Chichmani, c'est un lieu où le village il est encore en bois, enfin les maisons sont encore en bois. Et où les habitants ils ont peint des symboles folkloriques sur les maisons en blanc. Donc ouais, ça c'était très très joli, un bel endroit à aller visiter pour se balader. Et là par contre, je me souviens qu'il y avait vraiment personne là au niveau surtourisme, rien du tout. C'était vraiment très très local.
0: Ouais, c'est super calme et c'est vraiment ce côté où on peut voir encore la culture traditionnelle avec, comme tu as dit, les maisons en bois. Mais ce qui est intéressant, c'est des maisons en bois, mais elles sont noires, ce qui n'était pas très très classique partout en Slovaquie. Du coup, c'est un type de culture et de notre héritage qui est encore vraiment bien représenté. Et puis, la deuxième ville, je me rappelle, qui t'a marqué, c'était une ville UNESCO et c'était Banská Štiavnica. C'était quoi que t'as aimé le plus?
1: Bon, c'est une belle ville pour se promener aussi. Il y a pas mal de cafés. Le centre historique est très très joli. C'est une petite ville, mais il y a beaucoup de choses à faire même aux alentours. Il y a des mines à aller visiter aux alentours. Il y a aussi une sorte d'église où je sais pas trop ce que c'est, qui est
0: Calvaria.
1: voilà.
0: Ouais, quand on monte sur une colline, c'est en chemin religieux où il faut après monter sur une colline et sur la colline se trouve une église. Souvent, elle est rouge et blanc et c'est super sympathique. C'est vrai que oui, il y a la nature aussi, il y a même des lacs à côté et c'est vraiment une belle zone. Je pense du coup que là, on a fait le tour des petits endroits sympas à visiter en Slovaquie. Pourquoi pas cet été? Et comme d'habitude, on peut aussi checker le vocabulaire pour apprendre quelques mots utiles en slovaque. J'aimerais bien commencer du coup par le mot classique. Comment on dit l'été en slovaque?
1: Leto.
0: Très bien, du coup, l'été. Et les vacances, même niveau travail, même scolaire, on dit comment?
1: Dovolenka.
0: Où?
1: Praznini.
0: Exactement. Du coup, souvent en été, on dit letné prázdniny, les vacances d'été. Et comment on dit le château?
1: Alors, il y a deux manières de dire le château. Si c'est un château médiéval, on va dire Hrad. Mais par contre, si c'est un château un peu plus style palace, on va dire, on appellera ça Zámok.
0: Exactement. Du coup, Hrad, c'est souvent plutôt les ruines qu'on voit. Et Zámok, c'est un peu plus moderne, on
1: Ouais,
0: peut
1: style
0: dire.
1: Chambord, quoi.
0: Exactement.
1: Si on prend un château français.
0: Et comment on dit un lac?
1: On dit Jazero.
0: Très bien, il y a zéro. Du coup, si vous cherchez des lacs, il faut taper ça sur Google. Et puis, aussi le mot une ville.
1: Mesto.
0: Très bien. Une ville, mesto. Et le dernier mot, les montagnes.
1: Hori.
0: Hori. Superbe. Très bien.
1: Parfait, je pense qu'on a fait le tour. J'espère que cet épisode vous a plu. On se retrouve le mois prochain dans un nouvel épisode de Akosamash. Bonne journée!
0: À plus.
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3: Le plasma figure parmi les domaines les plus fascinants de la physique moderne. Ses applications dépassent largement le cadre des laboratoires. Il peut contribuer à la dépollution de l'eau et de l'air, trouve des applications en médecine, en agriculture ou encore dans le développement de technologies destinées aux futures missions spatiales. L'un des plus éminents spécialistes slovaques dans ce domaine est le professeur Zdenko Machala de l'Université Comenius de Bratislava. Après avoir obtenu son doctorat en France et effectué un séjour postdoctoral à l'Université Stanford aux États-Unis, il consacre aujourd'hui ses recherches au plasma atmosphérique froid et dirige plusieurs projets scientifiques internationaux d'envergure. Notre collègue Martin Haraj a rencontré le professeur Machala. Au cours d'un entretien, celui-ci est revenu, entre autres, sur son parcours scientifique, son métier de chercheur, ainsi que sur les principaux projets de recherche auxquels il participe actuellement avec son équipe.
4: Okay, bonjour, je suis Zdenko Machala. Je suis professeur à l'Université Comenius à Bratislava, à la faculté de mathématiques, physique et informatique. Je fais la thèse en co-tutelle, c'est-à-dire les études doctorales à deux universités, à Bratislava et à Paris-Sud, dans les années 97 jusqu'à 2000. Le sujet de ma recherche scientifique est surtout utilisant les plasmas, les gaz ionisés générés par les décharges électriques et leur application dans l'environnement, surtout pour traitement de l'air et traitement de l'eau polluée par différents polluants, décontamination de l'air et de l'eau, traitement de micro-organismes dans ces environnements et aussi fixation de l'azote atmosphérique dans l'eau pour qu'il puisse être utilisé par les plants comme un fertiliseur, comme un stimulant des plants pour grossir. Et encore, une partie de ma recherche sont les applications biologiques et biomédicales où on utilise, où on se sert de ces plasmas comme milieu réactif pour traiter les micro-organismes, par exemple pour traitement de blessures, désinfection des blessures, mais en même temps stimulation de guérison des blessures. Et aussi dans le traitement de cancer, dans les applications dans l'oncologie, parce qu'on peut avoir l'effet sélectif contre les cellules cancéreuses sans détruire les cellules normales, les cellules normales de l'organisme. Alors il y a un grand potentiel pour traitement de cancer. Ma recherche est très interdisciplinaire, qui relie la physique des plasmas et les mécanismes fondamentaux de physique des plasmas avec la chimie, les sciences environnementales, l'agriculture et la médecine. Alors c'est très multidisciplinaire et bien sûr on y travaille avec beaucoup de collègues de différentes disciplines et beaucoup de collaborateurs en Slovaquie, mais aussi à l'étranger, international. Beaucoup de mes partenaires sont en France et moi, j'ai beaucoup de collaborations avec les universités et les établissements en France.
3: Selon le professeur Machala, le plasma froid pourrait profondément transformer plusieurs domaines de notre quotidien. L'une des applications les plus prometteuses concerne l'agriculture, où cette technologie pourrait permettre de produire des engrais azotés de manière plus écologique, en limitant le recours aux procédés chimiques traditionnels. Le plasma offre également de grandes perspectives dans le domaine de l'environnement, notamment pour le traitement des eaux usées et la décontamination de l'air intérieur. Cette technologie permet en effet d'éliminer efficacement les bactéries, les virus, les moisissures ainsi que de nombreux polluants chimiques présents dans l'air. Ces recherches trouvent aussi des applications dans le domaine spatial. L'équipe du professeur Machala participe au développement d'un système destiné à recycler, à décontaminer l'air lors de futures missions de longue durée vers la Lune ou Mars. Enfin, la médecine constitue un autre champ d'application particulièrement prometteur. Le plasma froid est déjà étudié pour le traitement des plaies chroniques, notamment chez les patients diabétiques, pour lesquels les antibiotiques conventionnels sont parfois inefficaces. Les recherches en cancérologie sont elles aussi très encourageantes. Les premiers résultats montrent que le plasma pourrait détruire de manière sélective les cellules tumorales tout en préservant largement les cellules saines, même si cette approche nécessite encore de nombreux essais cliniques. Les résultats obtenus jusqu'à présent, en Slovaquie comme à l'étranger, sont particulièrement prometteurs. La France a joué un rôle majeur dans le parcours scientifique du professeur Machala. Son doctorat, ses premières expériences internationales, ainsi que les contacts qu'il y a noués avec des chercheurs de renom ont largement contribué à façonner la suite de sa carrière. Nous reviendrons avec lui sur cette période marquante, sur les souvenirs qu'il en garde et sur tout ce qu'elle lui a apporté dans son parcours de chercheur.
4: Alors, j'ai fait la thèse en co-tutelle, c'est-à-dire j'ai un diplôme de docteur de l'université française et en même temps de l'université slovaque. Mais faisant la recherche en France à l'époque, dans les années 90, était vraiment très important pour ma carrière scientifique parce que ça m'a ouvert les nouveaux horizons pour faire la recherche, pour faire la science. J'ai eu un très bon directeur de thèse, un très bon professeur qui m'a appris comment penser scientifiquement, comment poser les questions scientifiques sur les différents processus, sur les différents sujets. Et en même temps, il était très amical. Donc, après, j'ai fait différentes choses, mais il m'a vraiment appris comment faire la science. Alors, c'était vraiment important. La phase de doctorat que j'ai fait en France était vraiment importante pour toute la suite de ma carrière scientifique.
3: Le plasma froid est encore méconnu du grand public. Pourtant, les recherches menées aujourd'hui pourraient, demain, transformer notre quotidien, de la médecine à l'agriculture, en passant par la protection de l'environnement et même l'exploration spatiale. À travers les travaux du professeur Zdenko Machala et de son équipe, nous découvrons que la recherche slovaque contribue activement à relever des défis mondiaux et à développer des technologies porteuses d'avenir. Nous remercions le professeur Machala de nous avoir fait découvrir cet univers fascinant. Pour ce mardi, c'est tout, chers amis auditeurs. Nous vous remercions de votre écoute fidèle et espérons à la prochaine sur les ondes de RSI. Ahoy, do počutia!

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1: De nouvelles règles pour l'égalité salariale. La loi sur les ONG est enterrée. Le Danube tire la sonnette d'alarme. Selon des critères objectifs, tels que la complexité du travail, le niveau de responsabilité ou les conditions de travail, les nouvelles règles apportent également davantage de transparence. Les candidats en emploi doivent recevoir des informations sur les salaires prévus et les employés ont le droit de connaître leur niveau de rémunération en comparaison avec celui de leurs collègues. En cas d'écart injustifié, ils peuvent demander une correction. Les employeurs qui enfreignent la loi risquent des amendes pouvant atteindre 100 000 euros. La loi controversée sur les organisations non gouvernementales est définitivement annulée à partir du 4 août. Déclarée inconstitutionnelle par la Cour constitutionnelle, elle n'a pas été modifiée par le Parlement dans les délais prévus. Selon le médiateur Robert Dobrovotsky, cette décision garantit le respect de la vie privée, la protection des données personnelles et la liberté d'association. Des juges ont notamment rejeté l'obligation pour les ONG de publier la liste de leurs donateurs et d'assumer de nouvelles obligations de transparence. Le groupe logistique slovaque Railtrans International et l'opérateur ferroviaire public croate HZ Cargo crée une co-entreprise dédiée au transport intermodal de marchandises entre les ports de l'Adriatique et l'Europe centrale. Leur objectif est d'acheminer 500 000 tonnes de nouveaux volumes d'ici 2028. Ce partenariat doit renforcer le rôle de la Croatie comme porte d'entrée stratégique des chaînes d'approvisionnement européennes et offrir aux deux entreprises un meilleur accès aux marchés internationaux et aux infrastructures ferroviaires. Le ministre slovaque de la Défense, Robert Kaliňák, affirme que la Slovaquie a obtenu avec les États-Unis des conditions plus avantageuses dans l'accord de défense censé renforcer la souveraineté du pays. Les accords d'application concernent principalement le fonctionnement des bases militaires de Sliač et de Kuchyňa. Les critiques rappellent toutefois que le parti Smer avait promis avant les élections l'annulation de l'accord DCA, ce qui, selon eux, n'était pas possible. Le ministère de la Défense reconnaît aujourd'hui que l'accord ne peut pas être résilié pendant 10 ans. L'impact réel des nouveaux accords ne pourra être évalué qu'après leur publication et leur mise en œuvre concrète. Bratislava a enregistré un nouveau record absolu de température. Lundi après-midi, les météorologues ont mesuré jusqu'à 39,9 degrés Celsius dans le quartier de Koliba, soit la température la plus élevée jamais enregistrée dans la capitale slovaque. L'Institut hydrométéorologique slovaque avertit que la vague de chaleur pourrait se poursuivre et que ce record pourrait encore être dépassé dès aujourd'hui, mardi. Un risque élevé d'incendie est en vigueur depuis lundi dans la majeure partie de la Slovaquie.
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1: Le Danube se situe à un niveau historiquement bas et la sécheresse rappelle l'une des périodes les plus difficiles de l'histoire slovaque. Le Danube en Slovaquie atteint un débit exceptionnellement faible. Selon l'Institut hydrométéorologique slovaque, le mois de juillet a été le plus sec depuis le début des relevés avec un débit moyen représentant à peine un tiers de la normale saisonnière. Les spécialistes soulignent que cette situation sans précédent affecte le transport fluvial, la gestion des ressources en eau et la production de l'énergie. Les hydrologues rappellent toutefois que la Slovaquie a déjà connu une période encore plus dramatique. En 1947, le pays a subi l'une des plus graves sécheresses de son histoire récente. Alors que la population se relevait à peine des destructions de la Seconde Guerre mondiale, plusieurs mois se sont écoulés presque sans aucune pluie. Les terres agricoles se sont desséchées, les sols se sont fissurés et les récoltes de blé, de maïs et de pommes de terre ont été dévastées dans de nombreuses régions. Le manque d'eau n'a pas seulement touché les cultures, les prairies et les pâturages ont disparu, les éleveurs n'avaient plus de quoi nourrir leur bétail et ont dû réduire leurs troupeaux. L'effondrement de la production agricole a rapidement entraîné de graves difficultés d'approvisionnement. Dans certaines régions de Slovaquie, le risque de famine est devenu réel et l'État a dû organiser des importations exceptionnelles de céréales et de denrées alimentaires afin d'éviter une catastrophe humanitaire. Aujourd'hui encore, la sécheresse a des conséquences importantes. Le faible niveau du Danube perturbe la navigation, ralentit le trafic au barrage de Gabčíkovo et augmente les coûts de transport des marchandises. Les experts avertissent que si le manque de précipitations persiste, l'agriculture, les réserves d'eau et le secteur de l'énergie pourraient également être touchés. Les scientifiques soulignent que les phénomènes météorologiques extrêmes deviennent de plus en plus fréquents. L'expérience de 1947 rappelle à quel point sécheresse prolongée peut fragiliser un pays et sa population. Même si la Slovaquie dispose aujourd'hui de meilleures infrastructures, de barrages et de systèmes d'approvisionnement plus performants, les spécialistes estiment que le changement climatique impose une gestion plus efficace de l'eau, une meilleure protection des écosystèmes et une préparation accrue face à des épisodes de sécheresse de plus en plus fréquents. Le niveau record du Danube n'est donc pas seulement un fait météorologique, il constitue aussi un avertissement. L'eau devient une ressource stratégique essentielle dont la rareté peut avoir des répercussions directes sur la vie quotidienne, l'économie et la sécurité alimentaire de la Slovaquie.
2: Bonjour, bonsoir amis auditeurs, venus à la rencontre des émissions proposées par Radio Slovaquie Internationale. Chaque jour, nous vous apportons de nouvelles informations sur notre petite Slovaquie. Kristina Hanáková, animatrice de l'émission d'aujourd'hui, vous souhaite la bienvenue à l'écoute de Radio Slovaquie Internationale. Dans le cadre de la première partie de l'émission de ce mardi, nous vous invitons d'écouter un nouvel épisode de Ako sa máš. Cette fois, Kika Balíková et Louis Fabre vont se consacrer au thème des vacances d'été. À la fin de cet épisode, ils vous apprendront, selon leur habitude, quelques nouveaux mots slovaques. Le second thème sera consacré pour sa part à la science. Nous vous invitons à rencontrer l'un des scientifiques slovaques les plus reconnus à l'international, le professeur Zdenko Machala, dont les recherches sur le plasma froid ouvrent des perspectives inédites pour la médecine, l'environnement et même l'exploration spatiale. Avant donc d'en tourner les pages qui constitueront l'émission, sachez que Nico est en régie et Radomesha a sorti des partitions musicales. Que dire de plus? Vous le saurez en restant à notre écoute, en souhaitant qu'elle vous soit agréable. Nous concernant, vous y savoir les déjà.
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2: Je vous invite à suivre, chers amis auditeurs, notre rubrique intitulée Ako sa máš? Comment vas-tu? Qui est consacrée à l'apprentissage du slovaque par une forme amusante. Dans son cadre, nos deux collaborateurs, Kristina Balíková et Louis Fabre, vous parleront entre autres des situations amusantes qu'ils ont vécues et qui sont liées aux différences des cultures slovaques et françaises. Alors, Kika et Louis, le micro est à vous.
5: Chers auditeurs, vous écoutez la rubrique Ako sa máš.
4: Mais Kristina?
3: Ouais.
4: Pourquoi tu parles comme ça?
3: Bah, je suis à la radio, non?
4: Mais on parle pas comme ça à la radio. Attends, je te la refais. On vous présente Ako sa máš, la rubrique franco-slovaque qui vous raconte pas de salade.
3: On est Kika et Louis de Oui Francouzština.
4: Et on vous partage nos expériences sans censure. Salut chers auditeurs et bienvenue dans ce nouvel épisode de À quoi ça mâche. Aujourd'hui, on aimerait bien parler d'un sujet un peu plus estival, de parler des vacances. Voilà, donc Kika, est-ce que tu peux nous dire un peu qu'est-ce qu'on peut faire en Slovaquie? Qu'est-ce que tu nous recommandes? Est-ce que tu peux nous guider un peu sur les zones qu'on peut visiter en Slovaquie?
3: Ah, je suis contente que tu me poses cette question. C'est vrai que maintenant, c'est très à la mode de rester même en Slovaquie pendant les vacances d'été, de découvrir plus notre pays. Même nous, en tant que Slovaques, on le fait plus. Et nous, on a eu aussi beaucoup d'opportunités de voyager ensemble en Slovaquie, de découvrir pas mal de jolis coins, on peut dire. Et je pense que, bien sûr, il faut pas oublier que en Slovaquie, c'est très, très naturel. Alors, je recommanderais d'aller visiter surtout les Tatras. On a visité les Tatras ensemble. Qu'est-ce que t'en as pensé, toi?
4: C'est très beau et c'est vrai que c'est encore un lieu qui échappe au surtourisme. On se croirait un peu dans des mini-Alpes, mini-Suisse, si je peux dire. C'est très, très sympa. Donc, il y a des belles randonnées à faire avec des vues magnifiques, des cols incroyables et aussi des lacs de montagne. Donc ça, c'est vraiment quelque chose qui est à recommander. Bon, sur tourisme, c'est vrai qu'il y en a moins que dans d'autres endroits. Après, c'est vrai que l'été, c'est quand même une zone qui est assez prisée.
3: Oui, l'été et l'hiver aussi, parce qu'on peut faire des sports d'hiver aussi. Mais je pense qu'on peut quand même échapper les gens si on trouve de bons endroits. Après, il y en a des classiques. Moi, j'aime beaucoup, par exemple, Štrbské pleso. C'est un lac qui se trouve dans les Tatras et on peut faire une belle balade autour. C'est pas du tout difficile. C'est vraiment ce qui est cool dans les Tatras. On peut trouver beaucoup de différents niveaux. On peut faire vraiment niveau sportif, mais même niveau balade, tranquille. Du coup, ça, c'est vraiment la zone à visiter. Mais sinon, on a aussi d'autres lacs. Je sais que toi, t'as été choquée quand on était à l'est de Slovaquie, d'où je viens, qu'il y a pas mal d'endroits où on peut aller se baigner. C'est un peu notre mer à nous. Tu te rappelles de Domaša ou Zemplínska Šírava? Ça te parle?
4: Alors nous, on avait été à Domaša, effectivement. Le deuxième, je pense pas que j'ai mis un pied dedans. Mais c'est vrai que c'est un grand lac, il y a pas mal d'infrastructures autour. Donc ouais, c'est une zone qui est super bien pour faire du tourisme. Moi je me verrais bien en van ou en camping-car aller passer quelques jours là-bas. Donc ouais, c'est vraiment une zone qui est super sympa. Je sais pas comment c'est l'été, s'il y a beaucoup de monde ou si c'est encore une zone qui échappe au surtourisme, mais j'imagine que bon bah l'été tout le monde est en vacances donc forcément surtout les week-ends les gens en profitent.
3: C'est ça, c'est super cool. Mais après, voilà, comme t'as dit, vu que c'est assez connu, il y a beaucoup de choses qu'on peut faire aussi dans la zone. Il y a des cafés, des restos, on peut loger aussi là-bas. Et même, je sais que sur certains de lacs, il y a même des festivals pendant l'été. Du coup, c'est assez cool, il y a de la musique et tout, il y a une belle ambiance. Moi, franchement, j'aime beaucoup cette zone, du coup, je la recommande. Mais sinon, si on n'a pas envie d'aller vraiment dans la nature, on peut aussi visiter des châteaux, ce qui est très, très connu en Slovaquie. D'ailleurs, on dit qu'en Slovaquie, il y a énormément de châteaux pour le fait d'être un si petit pays. Est-ce qu'il y a des châteaux qui t'ont marqué
4: C'est vrai qu'il y a des très beaux châteaux. Il y a beaucoup de châteaux médiévaux. Par exemple, il y a Dievin qui se trouve à côté de Bratislava. Et puis le deuxième qui est super connu aussi, c'est Spišský Hrad. Désolé. Un peu compliqué à prononcer, mais ouais, celui-là aussi, il est très bien conservé, il est assez beau et enfin, il est assez gros plutôt, et il est vraiment très intéressant à aller visiter.
3: Ouais, il me plaît énormément. Je pense qu'il est l'un des plus gros dans l'Europe centrale, comme ça. Du coup, c'est vraiment immense. Et même l'endroit, il est sympa. On peut se balader dedans. C'est ouvert au public. C'est ce qui est cool, que pas mal de châteaux sont vraiment publics. Mais on a aussi un deuxième type de châteaux qui sont un peu plus de châteaux style français, un peu Disney, on peut dire. Et là, on a un qu'on a visité ensemble. C'était Bojnický zámok. Mm-hmm. Et ça, qu'est-ce que t'en as pensé?
4: Celui-là, il était vraiment incroyable. C'est, on croyait que c'est inspiré, que Disney s'est inspiré de ce château. D'ailleurs, c'est peut-être le cas, je sais pas trop. Mais ça ressemble vraiment au château de Disney, c'est assez incroyable. Donc ouais, celui-là est vraiment très très joli, j'ai beaucoup aimé.
3: Ah, trop cool. Et sinon, la Slovaquie, c'est pas que la nature, mais c'est aussi les villes. On a bien sûr les grandes villes comme la capitale Bratislava ou Košice. D'ailleurs, Košice, faudra qu'on visite un jour. Moi,
4: ce
3: j'aime
4: serait
3: beaucoup.
4: Bien, hein.
3: C'est des villes historiques qui ont toujours un centre sympathique avec des cathédrales, des parcs, etc. Mais sinon, il y a aussi des plus petites villes que moi je trouve charmantes. On a Čičmany. Je ne sais pas si je te rappelle, c'était quoi Čičmany déjà?
4: Ouais, Čičmany, c'est un lieu où le village il est encore en bois, enfin les maisons sont encore en bois et où les habitants ils ont peint des symboles folkloriques sur les maisons en blanc. Donc ouais, ça c'était très très joli, un bel endroit à aller visiter pour se balader. Et là, par contre, je me souviens qu'il y avait vraiment personne. Hein. Au niveau surtourisme, rien du tout. C'était vraiment très, très local.
3: Ouais, c'est super calme. Et c'est vraiment ce côté où on peut voir encore la culture traditionnelle avec, comme tu as dit, les maisons en bois. Mais ce qui est intéressant, c'est des maisons en bois, mais elles sont noires, ce qui n'est peut-être pas très, très classique partout en Slovaquie. Du coup, c'est un type de culture et de notre héritage qui est encore vraiment bien représenté. Et puis, la deuxième ville, je me rappelle, qui t'a marqué, c'était une ville UNESCO et c'était Banská Štiavnica. C'était quoi que t'as aimé le plus?
4: Bon, c'est une belle ville pour se promener aussi. Il y a pas mal de cafés. Le centre historique est très très joli. C'est une petite ville, mais il y a beaucoup de choses à faire même aux alentours. Il y a des mines à aller visiter aux alentours. Il y a aussi une sorte d'église où je sais pas trop ce que c'est.
3: Calvaria.
4: Voilà.
3: Ouais, quand on monte sur une colline, c'est en chemin religieux. Il faut après monter sur une colline et sur la colline se trouve une église. Souvent, elle est rouge et blanc et c'est super sympathique. C'est vrai que oui, il y a la nature aussi, il y a même des lacs à côté et c'est vraiment une belle zone. Je pense du coup que là, on a fait le tour des petits endroits sympas à visiter en Slovaquie. Pourquoi pas cet été? Et comme d'habitude, on peut aussi checker le vocabulaire pour apprendre quelques mots utiles en slovaque. J'aimerais bien commencer du coup par le mot classique. Comment on dit l'été en slovaque?
4: Leto.
3: Très bien, du coup, leto. Et les vacances, même niveau travail, même scolaire, on dit comment?
4: Dovolenka.
3: Ou?
4: Prázdniny.
3: Exactement. Du coup, souvent en été, on dit letné prázdniny, les vacances d'été. Et comment on dit le château?
4: Alors, il y a deux manières de dire le château. Si c'est un château médiéval, on va dire hrad. Mais par contre, si c'est un château un peu plus style palace, on va dire, on appellera ça zamok.
3: Exactement. Du coup, hrad, c'est souvent plutôt les ruines qu'on voit. Et zamok, c'est un peu plus moderne.
4: Ouais, on peut style dire. Chambord, quoi.
3: Exactement.
4: Si on prend un château français.
3: Et comment on dit un lac?
4: On dit jazero.
3: Très bien, jazero. Du coup, si vous cherchez des lacs, il faut taper ça sur Google. Et puis, aussi le mot, une ville.
4: Mesto.
3: Très bien. Une ville, mesto. Et le dernier mot, les montagnes.
4: Hori.
3: Hori. Superbe. Très bien.
4: Parfait. Je pense qu'on a fait le tour. J'espère que cet épisode vous a plu. On se retrouve le mois prochain dans un nouvel épisode de Ako Samash. Bonne journée.
3: À plus.
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2: Le plasma figure parmi les domaines les plus fascinants de la physique moderne. Ses applications dépassent largement le cadre des laboratoires. Il peut contribuer à la dépollution de l'eau et de l'air, trouve des applications en médecine, en agriculture ou encore dans le développement de technologies destinées aux futures missions spatiales. L'un des plus éminents spécialistes slovaques dans ce domaine est le professeur Zdenko Machala de l'Université Comenius de Bratislava. Après avoir obtenu son doctorat en France et effectué un séjour postdoctoral à l'Université Stanford aux États-Unis, il consacre aujourd'hui ses recherches au plasma atmosphérique froid et dirige plusieurs projets scientifiques internationaux d'envergure. Notre collègue Martin Haraj a rencontré le professeur Machala Au cours d'un entretien, celui-ci est revenu, entre autres, sur son parcours scientifique, son métier de chercheur, ainsi que sur les principaux projets de recherche auxquels il participe actuellement avec son équipe.
6: Okay, bonjour, je suis Zdenko Machala. Je suis professeur à l'Université Comenius à Bratislava, à faculté de mathématiques, physique et informatique. Je fais la thèse en co-tutelle, c'est-à-dire les études doctorales à deux universités, à Bratislava et à Paris-Sud, dans les années 97 jusqu'à 2000. Le sujet de ma recherche scientifique est surtout utilisant les plasmas, les gaz ionisés générés par les décharges électriques et leur application dans l'environnement, surtout pour traitement de l'air et traitement de l'eau polluée par différents polluants, décontamination de l'air et de l'eau, traitement de micro-organismes dans ces environnements et aussi fixation de l'azote atmosphérique dans l'eau pour qu'il puisse être utilisé par les plants comme un fertiliseur, comme un stimulant des plants pour grossir. Et encore, une partie de ma recherche sont les applications biologiques et biomédicales où on utilise, où on se sert de ces plasmas comme milieu réactif pour traiter les micro-organismes, par exemple pour traitement de blessures, désinfection de blessures, mais en même temps stimulation de guérison des blessures. Et aussi dans le traitement de cancer, dans les applications dans l'oncologie, parce qu'on peut avoir l'effet sélectif contre les cellules cancéreuses sans détruire les cellules normales, les cellules normales de l'organisme. Alors il y a un grand potentiel pour traitement de cancer. Ma recherche est très interdisciplinaire, qui relie la physique des plasmas et les mécanismes fondamentaux de physique des plasmas avec la chimie, les sciences environnementales, l'agriculture et la médecine. Alors c'est très multidisciplinaire et bien sûr on y travaille avec beaucoup de collègues de différentes disciplines et beaucoup de collaborateurs en Slovaquie, mais aussi à l'étranger, international. Beaucoup de mes partenaires sont en France et moi, j'ai beaucoup de collaboration avec les universités et les établissements en France.
2: Selon le professeur Machala, le plasma froid pourrait profondément transformer plusieurs domaines de notre quotidien. L'une des applications les plus prometteuses concerne l'agriculture, où cette technologie pourrait permettre de produire des engrais azotés de manière plus écologique, en limitant le recours aux procédés chimiques traditionnels. Le plasma offre également de grandes perspectives dans le domaine de l'environnement, notamment pour le traitement des eaux usées et la décontamination de l'air intérieur. Cette technologie permet en effet d'éliminer efficacement les bactéries, les virus, les moisissures, ainsi que de nombreux polluants chimiques présents dans l'air. Ces recherches trouvent aussi des applications dans le domaine spatial. L'équipe du professeur Machala participe au développement d'un système destiné à recycler, à décontaminer l'air lors de futures missions de longue durée vers la Lune ou Mars. Enfin, la médecine constitue un autre champ d'application particulièrement prometteur. Le plasma froid est déjà étudié pour le traitement des plaies chroniques, notamment chez les patients diabétiques, pour lesquels les antibiotiques conventionnels sont parfois inefficaces. Les recherches en cancérologie sont elles aussi très encourageantes. Les premiers résultats montrent que le plasma pourrait détruire de manière sélective les cellules tumorales tout en préservant largement les cellules saines, même si cette approche nécessite encore de nombreux essais cliniques. Les résultats obtenus jusqu'à présent, en Slovaquie comme à l'étranger, sont particulièrement prometteurs. La France a joué un rôle majeur dans le parcours scientifique du professeur Mahala. Son doctorat, ses premières expériences internationales, ainsi que les contacts qu'il y a noués avec des chercheurs de renom ont largement contribué à façonner la suite de sa carrière. Nous reviendrons avec lui sur cette période marquante, sur les souvenirs qu'il en garde et sur tout ce qu'elle lui a apporté dans son parcours de chercheur.
6: Alors, j'ai fait la thèse en co-tutelle, c'est-à-dire j'ai un diplôme de docteur de l'université française et en même temps l'université slovaque. Mais faisant la recherche en France à l'époque, dans les années 90, était vraiment très important pour ma carrière scientifique parce que ça m'a ouvert les nouveaux horizons pour faire la recherche, pour faire la science. J'ai eu un très bon directeur de thèse, un très bon professeur qui m'a appris comment penser scientifiquement, comment poser les questions scientifiques sur les différents processus, sur les différents sujets. Et en même temps, il était très amical. Donc, après, j'ai fait différentes choses, mais il m'a vraiment appris comment faire la science. Alors, c'était vraiment important. La phase de doctorat que j'ai fait en France était vraiment importante pour toute la suite de ma carrière scientifique.

Le plasma froid est encore méconnu du grand public. Pourtant, les recherches menées aujourd'hui pourraient, demain, transformer notre quotidien. De la médecine à l'agriculture, en passant par la protection de l'environnement et même l'exploration spatiale. À travers les travaux du professeur Zdenko Machala et de son équipe, nous découvrons que la recherche slovaque contribue activement à relever des défis mondiaux et à développer des technologies porteuses d'avenir. Nous remercions le professeur Machala de nous avoir fait découvrir cet univers fascinant. Pour ce mardi, c'est tout, chers amis auditeurs. Nous vous remercions de votre écoute fidèle et espérons à la prochaine sur les ondes de RSI. Ahoy, do počutia!

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1: Soyez les bienvenus à l'écoute du bulletin d'actualité préparé animé par Tania selon les sources de la presse quotidienne slovaque.
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1: De nouvelles règles pour l'égalité salariale. La loi sur les ONG est enterrée. Le Danube tire la sonnette d'alarme. Selon des critères objectifs, tels que la complexité du travail, le niveau de responsabilité ou les conditions de travail, les nouvelles règles apportent également davantage de transparence. Les candidats en emploi doivent recevoir des informations sur les salaires prévus et les employés ont le droit de connaître leur niveau de rémunération en comparaison avec celui de leurs collègues. En cas d'écart injustifié, ils peuvent demander une correction. Les employeurs qui enfreignent la loi risquent des amendes pouvant atteindre 100 000 euros. La loi controversée sur les organisations non gouvernementales est définitivement annulée à partir du 4 août. Déclarée inconstitutionnelle par la Cour constitutionnelle, elle n'a pas été modifiée par le Parlement dans les délais prévus. Selon le médiateur Robert Dobrovotsky, cette décision garantit le respect de la vie privée, la protection des données personnelles et la liberté d'association. Des juges ont notamment rejeté l'obligation pour les ONG de publier la liste de leurs donateurs et d'assumer de nouvelles obligations de transparence. Le groupe logistique slovaque Railtrans International et l'opérateur ferroviaire public croate HZ Cargo créent une co-entreprise dédiée au transport intermodal de marchandises entre les ports de l'Adriatique et l'Europe centrale. Leur objectif est d'acheminer 500 000 tonnes de nouveaux volumes d'ici 2028. Ce partenariat doit renforcer le rôle de la Croatie comme porte d'entrée stratégique des chaînes d'approvisionnement européennes et offrir aux deux entreprises un meilleur accès aux marchés internationaux et aux infrastructures ferroviaires. Le ministre slovaque de la Défense, Robert Kaliňák, affirme que la Slovaquie a obtenu avec les États-Unis des conditions plus avantageuses dans l'accord de défense censé renforcer la souveraineté du pays. Les accords d'application concernent principalement le fonctionnement des bases militaires de Sliač et de Kuchyňa. Les critiques rappellent toutefois que le parti Smer avait promis avant les élections l'annulation de l'accord DCA, ce qui, selon eux, n'était pas possible. Le ministère de la Défense reconnaît aujourd'hui que l'accord ne peut pas être résilié pendant 10 ans. L'impact réel des nouveaux accords ne pourra être évalué qu'après leur publication et leur mise en œuvre concrète. Bratislava a enregistré un nouveau record absolu de température. Lundi après-midi, les météorologues ont mesuré jusqu'à 39,9 degrés Celsius dans le quartier de Koliba, soit la température la plus élevée jamais enregistrée dans la capitale slovaque. L'Institut hydrométéorologique slovaque avertit que la vague de chaleur pourrait se poursuivre et que ce record pourrait encore être dépassé dès aujourd'hui, mardi. Un risque élevé d'incendie est en vigueur depuis lundi dans la majeure partie de la Slovaquie.
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1: Le Danube se situe à un niveau historiquement bas et la sécheresse rappelle l'une des périodes les plus difficiles de l'histoire slovaque. Le Danube en Slovaquie atteint un débit exceptionnellement faible. Selon l'Institut hydrométéorologique slovaque, le mois de juillet a été le plus sec depuis le début des relevés avec un débit moyen représentant à peine un tiers de la normale saisonnière. Les spécialistes soulignent que cette situation sans précédent affecte le transport fluvial, la gestion des ressources en eau et la production de l'énergie. Les hydrologues rappellent toutefois que la Slovaquie a déjà connu une période encore plus dramatique. En 1947, le pays a subi l'une des plus graves sécheresses de son histoire récente. Alors que la population se relevait à peine des destructions de la Seconde Guerre mondiale, plusieurs mois se sont écoulés presque sans aucune pluie. Les terres agricoles se sont desséchées, les sols se sont fissurés et les récoltes de blé, de maïs et de pommes de terre ont été dévastées dans de nombreuses régions. Le manque d'eau n'a pas seulement touché les cultures, les prairies et les pâturages ont disparu. Les éleveurs n'avaient plus de quoi nourrir leur bétail et ont dû réduire leurs troupeaux. L'effondrement de la production agricole a rapidement entraîné de graves difficultés d'approvisionnement. Dans certaines régions de Slovaquie, le risque de famine est devenu réel et l'État a dû organiser des importations exceptionnelles de céréales et de denrées alimentaires afin d'éviter une catastrophe humanitaire. Aujourd'hui encore, la sécheresse a des conséquences importantes. Le faible niveau du Danube perturbe la navigation, ralentit le trafic au barrage de Gabčíkovo et augmente les coûts de transport des marchandises. Les experts avertissent que si le manque de précipitations persiste, l'agriculture, les réserves d'eau et le secteur de l'énergie pourraient également être touchés. Les scientifiques soulignent que les phénomènes météorologiques extrêmes deviennent de plus en plus fréquents. L'expérience de 1947 rappelle à quel point sécheresse prolongée peut fragiliser un pays et sa population. Même si la Slovaquie dispose aujourd'hui de meilleures infrastructures, de barrages et de systèmes d'approvisionnement plus performants, les spécialistes estiment que le changement climatique impose une gestion plus efficace de l'eau, une meilleure protection des écosystèmes et une préparation accrue face à des épisodes de sécheresse de plus en plus fréquents. Le niveau record du Danube n'est donc pas seulement un fait météorologique, il constitue aussi un avertissement. L'eau devient une ressource stratégique essentielle dont la rareté peut avoir des répercussions directes sur la vie quotidienne, l'économie et la sécurité alimentaire de la Slovaquie.
2: Bonjour, bonsoir amis auditeurs, venus à la rencontre des émissions proposées par Radio Slovaquie Internationale. Chaque jour, nous vous apportons de nouvelles informations sur notre petite Slovaquie. Kristina Hanáková, animatrice de l'émission d'aujourd'hui, vous souhaite la bienvenue à l'écoute de Radio Slovaquie Internationale. Dans le cadre de la première partie de l'émission de ce mardi, nous vous invitons d'écouter un nouvel épisode de Ako sa máš, cette fois Kika Balíková et Louis Fabre vont se consacrer au thème des vacances d'été. À la fin de cet épisode, ils vous apprendront, selon leur habitude, quelques nouveaux mots slovaques. Le second thème sera consacré pour sa part à la science. Nous vous invitons à rencontrer l'un des scientifiques slovaques les plus reconnus à l'international, le professeur Zdenko Machala, dont les recherches sur le plasma froid ouvrent des perspectives inédites pour la médecine, l'environnement et même l'exploration spatiale. Avant donc d'en tourner les pages qui constitueront l'émission, sachez que Nico est en régie et Radomesha a sorti des partitions musicales. Que dire de plus? Vous le saurez en restant à notre écoute, en souhaitant qu'elle vous soit agréable. Nous concernant, vous y savoir les déjà.
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2: Je vous invite à suivre, chers amis auditeurs, notre rubrique intitulée Ako sa máš, comment vas-tu, qui est consacrée à l'apprentissage du slovaque par une forme amusante. Dans son cadre, nos deux collaborateurs, Kristina Balíková et Louis Fabre, vous parleront entre autres des situations amusantes qu'ils ont vécues et qui sont liées aux différences des cultures slovaques et françaises. Alors, Kika et Louis, le micro est à vous.
5: Chers auditeurs, vous écoutez la rubrique Ako sa máš.
4: Mais Kristina?
3: Ouais.
4: Pourquoi tu parles comme ça?
3: Bah, je suis à la radio, non?
4: Mais on parle pas comme ça à la radio. Attends, je te la refais. On vous présente Ako sa máš, la rubrique franco-slovaque qui vous raconte pas de salade.
3: On est Kika et Louis de Wi Francouzština.
4: Et on vous partage nos expériences sans censure. Salut chers auditeurs et bienvenue dans ce nouvel épisode de Ako Samash. Aujourd'hui, on aimerait bien parler d'un sujet un peu plus estival, de parler des vacances. Voilà, donc Kika, est-ce que tu peux nous dire un peu qu'est-ce qu'on peut faire en Slovaquie? Qu'est-ce que tu nous recommandes? Est-ce que tu peux nous guider un peu sur les zones qu'on peut visiter en Slovaquie?
3: Ah, je suis contente que tu me poses cette question. C'est vrai que maintenant, c'est très à la mode de rester même en Slovaquie pendant les vacances d'été, de découvrir plus notre pays. Même nous, en tant que Slovaques, on le fait plus. Et nous, on a eu aussi beaucoup d'opportunités de voyager ensemble en Slovaquie, de découvrir pas mal de joli coin, on peut dire. Et je pense que, bien sûr, il faut pas oublier que en Slovaquie, c'est très, très naturel. Alors, je recommanderais d'aller visiter surtout les Tatras. On a visité les Tatras ensemble. Qu'est-ce que t'en as pensé, toi?
4: C'est très beau et c'est vrai que c'est encore un lieu qui échappe au surtourisme. On se croirait un peu dans des mini-Alpes, mini-Suisse, si je peux dire. C'est très, très sympa. Donc, il y a des belles randonnées à faire avec des vues magnifiques, des cols incroyables et aussi des lacs de montagne. Donc ça, c'est vraiment quelque chose qui est à recommander. Bon, sur tourisme, c'est vrai qu'il y en a moins que dans d'autres endroits. Après, c'est vrai que l'été, c'est quand même une zone qui est assez prisée.
3: Oui, l'été et l'hiver aussi, parce qu'on peut faire des sports d'hiver aussi. Mais je pense qu'on peut quand même échapper les gens si on trouve de bons endroits. Après, il y en a des classiques. Moi, j'aime beaucoup, par exemple, Štrbské pleso. C'est un lac qui se trouve dans les Tatras et on peut faire une belle balade autour. C'est pas du tout difficile. C'est vraiment ce qui est cool dans les Tatras. On peut trouver beaucoup de différents niveaux. On peut faire vraiment niveau sportif, mais même niveau balade, tranquille. Du coup, ça, c'est vraiment la zone à visiter. Mais sinon, on a aussi d'autres lacs. Je sais que toi, t'as été choquée quand on était à l'est de Slovaquie, d'où je viens, qu'il y a pas mal d'endroits où on peut aller se baigner. C'est un peu notre mer à nous. Tu te rappelles de Domaša ou Zemplínska Šírava? Ça te parle?
4: Alors nous, on avait été à Domaša, effectivement. Le deuxième, je pense pas que j'ai mis un pied dedans. Mais c'est vrai que c'est un grand lac, il y a pas mal d'infrastructures autour. Donc ouais, c'est une zone qui est super bien pour faire du tourisme. Moi je me verrais bien en van ou en camping-car aller passer quelques jours là-bas. Donc ouais, c'est vraiment une zone qui est super sympa. Je sais pas comment c'est l'été, s'il y a beaucoup de monde ou si c'est encore une zone qui échappe au surtourisme, mais j'imagine que bon bah l'été tout le monde est en vacances, donc forcément surtout les week-ends les gens en profitent.
3: C'est ça, c'est super cool. Mais après, voilà, comme t'as dit, vu que c'est assez connu, il y a beaucoup de choses qu'on peut faire aussi dans la zone. Il y a des cafés, des restos, on peut loger aussi là-bas. Et même, je sais que sur certains de lacs, il y a même des festivals pendant l'été. Du coup, c'est assez cool, il y a de la musique et tout, il y a une belle ambiance. Moi, franchement, j'aime beaucoup cette zone, du coup, je la recommande. Mais sinon, si on n'a pas envie d'aller vraiment dans la nature, on peut aussi visiter des châteaux, ce qui est très, très connu en Slovaquie. D'ailleurs, on dit qu'en Slovaquie, il y a énormément de châteaux pour le fait d'être un si petit pays. Est-ce qu'il y a des châteaux qui t'ont marqué
4: C'est vrai qu'il y a des très beaux châteaux. Il y a beaucoup de châteaux médiévaux. Par exemple, il y a Dievin qui se trouve à côté de Bratislava. Et puis le deuxième qui est super connu aussi, c'est Spišský hrad. Désolé. Un peu compliqué à prononcer, mais ouais, celui-là aussi, il est très bien conservé, il est assez beau et enfin il est assez gros plutôt, et il est vraiment très intéressant à aller visiter.
3: Ouais, il me plaît énormément. Je pense qu'il est l'un des plus gros dans l'Europe centrale, comme ça. Du coup, c'est vraiment immense. Et même l'endroit, il est sympa. On peut se balader dedans. C'est ouvert au public. C'est ce qui est cool, que pas mal de châteaux sont vraiment publics. Mais on a aussi un deuxième type de châteaux qui sont un peu plus de châteaux style français, un peu Disney, on peut dire. Et là, on a un qu'on a visité ensemble. C'était Bojnický zámok. Mm-hmm. Et ça, qu'est-ce que t'en as pensé?
4: Celui-là, il était vraiment incroyable. C'est, on croyait que c'est inspiré, que Disney s'est inspiré de ce château. D'ailleurs, c'est peut-être le cas. Je sais pas trop. Mais ça ressemble vraiment au château de Disney, c'est assez incroyable. Donc ouais, celui-là est vraiment très très joli, j'ai beaucoup aimé.
3: Ah, trop cool. Et sinon, la Slovaquie, c'est pas que la nature, mais c'est aussi les villes. On a bien sûr les grandes villes comme la capitale Bratislava ou Košice. D'ailleurs, Košice, faudra qu'on visite un jour. Moi,
4: ce
3: j'aime beaucoup.
4: Bien, ouais.
3: C'est des villes historiques qui ont toujours un centre sympathique avec des cathédrales, des parcs, etc. Mais sinon, il y a aussi des plus petites villes que moi je trouve charmantes. On a Čičmany. Je ne sais pas si tu te rappelles, c'était quoi Čičmany déjà?
4: Oui, Čičmany, c'est un lieu où le village il est encore en bois, enfin les maisons sont encore en bois et où les habitants ils ont peint des symboles folkloriques sur les maisons en blanc. Donc ouais, ça c'était très très joli, un bel endroit à aller visiter pour se balader. Et là, par contre, je me souviens qu'il y avait vraiment personne là au niveau surtourisme, rien du tout. C'était vraiment très très local.
3: Ouais, c'est super calme et c'est vraiment ce côté où on peut voir encore la culture traditionnelle avec, comme tu as dit, les maisons en bois. Mais ce qui est intéressant, c'est des maisons en bois, mais elles sont noires, ce qui est peut-être pas très très classique partout en Slovaquie. Du coup, c'est un type de culture et de notre héritage qui est encore vraiment bien représenté. Et puis, la deuxième ville, je me rappelle, qui t'a marqué, c'était une ville UNESCO et c'était Banská Štiavnica. C'était quoi que t'as aimé le plus?
4: Bon, c'est une belle ville pour se promener aussi. Il y a pas mal de cafés, le centre historique est très très joli. C'est une petite ville, mais il y a beaucoup de choses à faire même aux alentours. Il y a des mines à aller visiter aux alentours. Il y a aussi une sorte d'église où je sais pas trop ce que c'est.
3: Calvaria.
4: Voilà.
3: Ouais, quand on monte sur une colline, c'est en chemin religieux. Il faut après monter sur une colline et sur la colline se trouve une église. Souvent, elle est rouge et blanc et c'est super sympathique. C'est vrai que oui, il y a la nature aussi, il y a même des lacs à côté et c'est vraiment une belle zone. Je pense du coup que là, on a fait le tour des petits endroits sympas à visiter en Slovaquie. Pourquoi pas cet été? Et comme d'habitude, on peut aussi checker le vocabulaire pour apprendre quelques mots utiles en slovaque. J'aimerais bien commencer du coup par le mot classique. Comment on dit l'été en slovaque?
4: Leto.
3: Très bien, du coup, leto. Et les vacances, même niveau travail, même scolaire, on dit comment?
4: Dovolenka.
3: Ou?
4: Prázdniny.
3: Exactement. Du coup, souvent en été, on dit letné prázdniny, les vacances d'été. Et comment on dit le château?
4: Alors, il y a deux manières de dire le château. Si c'est un château médiéval, on va dire hrad. Mais par contre, si c'est un château un peu plus style palace, on va dire, on appellera ça zamok.
3: Exactement. Du coup, hrad, c'est souvent plutôt les ruines qu'on voit. Et zamok, c'est un peu plus moderne.
4: Ouais, on peut style dire. Chambord, quoi.
3: Exactement.
4: Si on prend un château français.
3: Et comment on dit un lac?
4: On dit jazero.
3: Très bien, jazero. Du coup, si vous cherchez des lacs, il faut taper ça sur Google. Et puis, aussi le mot, une ville.
4: Mesto.
3: Très bien. Une ville, mesto. Et le dernier mot, les montagnes.
4: Hori.
3: Hori. Superbe. Très bien.
4: Parfait. Je pense qu'on a fait le tour. J'espère que cet épisode vous a plu. On se retrouve le mois prochain dans un nouvel épisode de Ako Samash. Bonne journée.
3: À plus.
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2: Le plasma figure parmi les domaines les plus fascinants de la physique moderne. Ses applications dépassent largement le cadre des laboratoires. Il peut contribuer à la dépollution de l'eau et de l'air, trouve des applications en médecine, en agriculture ou encore dans le développement de technologies destinées aux futures missions spatiales. L'un des plus éminents spécialistes slovaques dans ce domaine est le professeur Zdenko Machala de l'Université Comenius de Bratislava. Après avoir obtenu son doctorat en France et effectué un séjour postdoctoral à l'Université Stanford aux États-Unis, il consacre aujourd'hui ses recherches au plasma atmosphérique froid et dirige plusieurs projets scientifiques internationaux d'envergure. Notre collègue Martin Haraj a rencontré le professeur Machala Au cours d'un entretien, celui-ci est revenu, entre autres, sur son parcours scientifique, son métier de chercheur, ainsi que sur les principaux projets de recherche auxquels il participe actuellement avec son équipe.
6: Okay, bonjour, je suis Zdenko Machala. Je suis professeur à l'Université Comenius à Bratislava, à faculté de mathématiques, physique et informatique. J'ai fait la thèse en co-tutelle, c'est-à-dire les études doctorales à deux universités, à Bratislava et à Paris-Sud, dans les années 97 jusqu'à 2000. Le sujet de ma recherche scientifique est surtout utilisant les plasmas, les gaz ionisés générés par les décharges électriques et leur application dans l'environnement, surtout pour traitement de l'air et traitement de l'eau polluée par différents polluants, décontamination de l'air et de l'eau, traitement de micro-organismes dans ces environnements et aussi fixation de l'azote atmosphérique dans l'eau pour qu'il puisse être utilisé par les plants comme un fertiliseur, comme un stimulant des plants pour grossir. Et encore, une partie de ma recherche sont les applications biologiques et biomédicales où on utilise, où on se sert de ces plasmas comme milieu réactif pour traiter les micro-organismes, par exemple pour traitement de blessures, désinfection des blessures, mais en même temps stimulation de guérison des blessures. Et aussi dans le traitement de cancer, dans les applications dans l'oncologie, parce qu'on peut avoir l'effet sélectif contre les cellules cancéreuses sans détruire les cellules normales, les cellules normales de l'organisme. Alors il y a un grand potentiel pour traitement de cancer. Ma recherche est très interdisciplinaire, qui relie la physique des plasmas et les mécanismes fondamentaux de physique des plasmas avec la chimie, les sciences environnementales, l'agriculture et la médecine. Alors c'est très multidisciplinaire et bien sûr on y travaille avec beaucoup de collègues de différentes disciplines et beaucoup de collaborateurs en Slovaquie, mais aussi à l'étranger, international. Beaucoup de mes partenaires sont en France et moi, j'ai beaucoup de collaboration avec les universités et les établissements en France.
2: Selon le professeur Machala, le plasma froid pourrait profondément transformer plusieurs domaines de notre quotidien. L'une des applications les plus prometteuses concerne l'agriculture, où cette technologie pourrait permettre de produire des engrais azotés de manière plus écologique, en limitant le recours aux procédés chimiques traditionnels. Le plasma offre également de grandes perspectives dans le domaine de l'environnement, notamment pour le traitement des eaux usées et la décontamination de l'air intérieur. Cette technologie permet en effet d'éliminer efficacement les bactéries, les virus, les moisissures, ainsi que de nombreux polluants chimiques présents dans l'air. Ces recherches trouvent aussi des applications dans le domaine spatial. L'équipe du professeur Machala participe au développement d'un système destiné à recycler, à décontaminer l'air lors de futures missions de longue durée vers la Lune ou Mars. Enfin, la médecine constitue un autre champ d'application particulièrement prometteur. Le plasma froid est déjà étudié pour le traitement des plaies chroniques, notamment chez les patients diabétiques, pour lesquels les antibiotiques conventionnels sont parfois inefficaces. Les recherches en cancérologie sont elles aussi très encourageantes. Les premiers résultats montrent que le plasma pourrait détruire de manière sélective les cellules tumorales tout en préservant largement les cellules saines, même si cette approche nécessite encore de nombreux essais cliniques. Les résultats obtenus jusqu'à présent, en Slovaquie comme à l'étranger, sont particulièrement prometteurs. La France a joué un rôle majeur dans le parcours scientifique du professeur Makhala. Son doctorat, ses premières expériences internationales, ainsi que les contacts qu'il y a noués avec des chercheurs de renom ont largement contribué à façonner la suite de sa carrière. Nous reviendrons avec lui sur cette période marquante, sur les souvenirs qu'il en garde et sur tout ce qu'elle lui a apporté dans son parcours de chercheur.
6: Alors, j'ai fait la thèse en co-tutelle, c'est-à-dire j'ai un diplôme de docteur de l'université française et en même temps l'université slovaque. Mais faisant la recherche en France à l'époque, dans les années 90, était vraiment très important pour ma carrière scientifique parce que ça m'a ouvert les nouveaux horizons pour faire la recherche, pour faire la science. J'ai eu un très bon directeur de thèse, un très bon professeur qui m'a appris comment penser scientifiquement, comment poser les questions scientifiques sur les différents processus, sur les différents sujets. Et en même temps, il était très amical. Donc, après, j'ai fait différentes choses, mais il m'a vraiment appris comment faire la science. Alors, c'était vraiment important. La phase de doctorat que j'ai fait en France était vraiment importante pour toute la suite de ma carrière scientifique.
2: Le plasma froid est encore méconnu du grand public. Pourtant, les recherches menées aujourd'hui pourraient, demain, transformer notre quotidien, de la médecine à l'agriculture, en passant par la protection de l'environnement et même l'exploration spatiale. À travers les travaux du professeur Zdenko Makhala et de son équipe, nous découvrons que la recherche slovaque contribue activement à relever des défis mondiaux et à développer des technologies porteuses d'avenir. Nous remercions le professeur Makhala de nous avoir fait découvrir cet univers fascinant. Pour ce mardi, c'est tout, chers amis auditeurs. Nous vous remercions de votre écoute fidèle et espérons à la prochaine sur les ondes de RSI. 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
2: Soyez les bienvenus à l'écoute du bulletin d'actualité préparé par Tania selon les sources de la presse quotidienne slovaque.
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2: De nouvelles règles pour l'égalité salariale. La loi sur les ONG est enterrée. Le Danube tire la sonnette d'alarme. Selon des critères objectifs, tels que la complexité du travail, le niveau de responsabilité ou les conditions de travail. Les nouvelles règles apportent également davantage de transparence. Les candidats en emploi doivent recevoir des informations sur le salaire prévu et les employés ont le droit de connaître leur niveau de rémunération en comparaison avec celui de leurs collègues. En cas d'écart injustifié, ils peuvent demander une correction. Les employeurs qui enfreignent la loi risquent des amendes pouvant atteindre 100 000 euros. La loi controversée sur les organisations non gouvernementales est définitivement annulée à partir du 4 août. Déclarée inconstitutionnelle par la Cour constitutionnelle, elle n'a pas été modifiée par le Parlement dans les délais prévus. Selon le médiateur Robert Dobrovotsky, cette décision garantit le respect de la vie privée, la protection des données personnelles et la liberté d'association. Des juges ont notamment rejeté l'obligation pour les ONG de publier la liste de leurs donateurs et d'assumer de nouvelles obligations de transparence. Le groupe logistique slovaque Railtrans International et l'opérateur ferroviaire public croate HZ Cargo crée une co-entreprise dédiée au transport intermodal de marchandises entre les ports de l'Adriatique et l'Europe centrale. Leur objectif est d'acheminer 500 000 tonnes de nouveaux volumes d'ici 2028. Ce partenariat doit renforcer le rôle de la Croatie comme porte d'entrée stratégique des chaînes d'approvisionnement européennes et offrir aux deux entreprises un meilleur accès aux marchés internationaux et aux infrastructures ferroviaires. Le ministre slovaque de la Défense, Robert Kaliňák, affirme que la Slovaquie a obtenu avec les États-Unis des conditions plus avantageuses dans l'accord de défense censé renforcer la souveraineté du pays. Les accords d'application concernent principalement le fonctionnement des bases militaires de Sliač et de Kuchyňa. Les critiques rappellent toutefois que le parti Smer avait promis avant les élections l'annulation de l'accord DCA, ce qui, selon eux, n'était pas possible. Le ministère de la Défense reconnaît aujourd'hui que l'accord ne peut pas être résilié pendant 10 ans. L'impact réel des nouveaux accords ne pourra être évalué qu'après leur publication et leur mise en œuvre concrète. Bratislava a enregistré un nouveau record absolu de température. Lundi après-midi, les météorologues ont mesuré jusqu'à 39,9 degrés Celsius dans le quartier de Koliba, soit la température la plus élevée jamais enregistrée dans la capitale slovaque. L'Institut hydrométéorologique slovaque avertit que la vague de chaleur pourrait se poursuivre et que ce record pourrait encore être dépassé dès aujourd'hui, mardi. Un risque élevé d'incendie est en vigueur depuis lundi dans la majeure partie de la Slovaquie.
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2: Le Danube se situe à un niveau historiquement bas et la sécheresse rappelle l'une des périodes les plus difficiles de l'histoire slovaque. Le Danube en Slovaquie atteint un débit exceptionnellement faible. Selon l'Institut hydrométéorologique slovaque, le mois de juillet a été le plus sec depuis le début des relevés avec un débit moyen représentant à peine un tiers de la normale saisonnière. Les spécialistes soulignent que cette situation sans précédent affecte le transport fluvial, la gestion des ressources en eau et la production de l'énergie. Les hydrologues rappellent toutefois que la Slovaquie a déjà connu une période encore plus dramatique. En 1947, le pays a subi l'une des plus graves sécheresses de son histoire récente. Alors que la population se relevait à peine des destructions de la Seconde Guerre mondiale, plusieurs mois se sont écoulés presque sans aucune pluie. Les terres agricoles se sont desséchées terre, les sols se sont fissurés et les récoltes de blé, de maïs et de pommes de terre ont été dévastées dans de nombreuses régions. Le manque d'eau n'a pas seulement touché les cultures, les prairies et les pâturages ont disparu, les éleveurs n'avaient plus de quoi nourrir leur bétail et ont dû réduire leurs troupeaux. L'effondrement de la production agricole a rapidement entraîné de graves difficultés d'approvisionnement. Dans certaines régions de Slovaquie, le risque de famine est devenu réel et l'État a dû organiser des importations exceptionnelles de céréales et de denrées alimentaires afin d'éviter une catastrophe humanitaire. Aujourd'hui encore, la sécheresse a des conséquences importantes. Le faible niveau du Danube perturbe la navigation, ralentit le trafic au barrage de Gabčíkovo et augmente les coûts de transport des marchandises. Les experts avertissent que si le manque de précipitations persiste, l'agriculture, les réserves d'eau et le secteur de l'énergie pourraient également être touchés. Les scientifiques soulignent que les phénomènes météorologiques extrêmes deviennent de plus en plus fréquents. L'expérience de 1947 rappelle à quel point sécheresse prolongée peut fragiliser un pays et sa population. Même si la Slovaquie dispose aujourd'hui de meilleures infrastructures, de barrages et de systèmes d'approvisionnement plus performants, les spécialistes estiment que le changement climatique impose une gestion plus efficace de l'eau, une meilleure protection des écosystèmes et une préparation accrue face à des épisodes de sécheresse de plus en plus fréquents. Le niveau record du Danube n'est donc pas seulement un fait météorologique, il constitue aussi un avertissement. L'eau devient une ressource stratégique essentielle dont la rareté peut avoir des répercussions directes sur la vie quotidienne, l'économie et la sécurité alimentaire de la Slovaquie.
3: Bonjour, bonsoir amis auditeurs, venus à la rencontre des émissions proposées par Radio Slovaquie Internationale. Chaque jour, nous vous apportons de nouvelles informations sur notre petite Slovaquie. Kristina Hanáková, animatrice de l'émission d'aujourd'hui, vous souhaite la bienvenue à l'écoute de Radio Slovaquie Internationale. Dans le cadre de la première partie de l'émission de ce mardi, nous vous invitons d'écouter un nouvel épisode de Ako sa máš. Cette fois, Kika Balíková et Louis Fabre vont se consacrer au thème des vacances d'été. À la fin de cet épisode, ils vous apprendront, selon leur habitude, quelques nouveaux mots slovaques. Le second thème sera consacré pour sa part à la science. Nous vous invitons à rencontrer l'un des scientifiques slovaques les plus reconnus à l'international, le professeur Zdenko Machala, dont les recherches sur le plasma froid ouvrent des perspectives inédites pour la médecine, l'environnement et même l'exploration spatiale. Avant donc d'en tourner les pages qui constitueront l'émission, sachez que Nico est en régie et Radomesha a sorti des partitions musicales. Que dire de plus? Vous le saurez en restant à notre écoute, en souhaitant qu'elle vous soit agréable. Nous concernant, vous y savoir les déjà.
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3: Je vous invite à suivre, chers amis auditeurs, notre rubrique intitulée Ako sa máš, comment vas-tu, qui est consacrée à l'apprentissage du slovaque par une forme amusante. Dans son cadre, nos deux collaborateurs Kristina Balíková et Louis Fabre vous parleront entre autres des situations amusantes qu'ils ont vécues et qui sont liées aux différences des cultures slovaques et françaises. Alors, Kika et Louis, le micro est à vous.
6: Chers auditeurs, vous écoutez la rubrique Ako sa máš.
5: Mais Kristina?
4: Ouais.
5: Pourquoi tu parles comme ça?
4: Bah, je suis à la radio, non?
5: Mais on parle pas comme ça à la radio. Attends, je te la refais. On vous présente Ako Samash, la rubrique franco-slovaque qui vous raconte pas de salade.
4: On est Kika et Louis de Oui Francouzština.
5: Et on vous partage nos expériences sans censure. Salut chers auditeurs et bienvenue dans ce nouvel épisode de Ako Samash. Aujourd'hui, on aimerait bien parler d'un sujet un peu plus estival, de parler des vacances. Voilà, donc Kika, est-ce que tu peux nous dire un peu qu'est-ce qu'on peut faire en Slovaquie? Qu'est-ce que tu nous recommandes? Est-ce que tu peux nous guider un peu sur les zones qu'on peut visiter en Slovaquie?
4: Ah, je suis contente que tu me poses cette question. C'est vrai que maintenant, c'est très à la mode de rester même en Slovaquie pendant les vacances d'été, de découvrir plus notre pays. Même nous, en tant que Slovaques, on le fait plus. Et nous, on a eu aussi beaucoup d'opportunités de voyager ensemble en Slovaquie, de découvrir pas mal de joli coin, on peut dire. Et je pense que, bien sûr, il faut pas oublier que en Slovaquie, c'est très, très naturel. Alors, je recommanderais d'aller visiter surtout les Tatras. On a visité les Tatras ensemble. Qu'est-ce que t'en as pensé, toi?
5: C'est très beau et c'est vrai que c'est encore un lieu qui échappe au surtourisme. On se croirait un peu dans des mini-Alpes, mini-Suisse, si je peux dire. C'est très, très sympa. Donc, il y a des belles randonnées à faire avec des vues magnifiques, des cols incroyables et aussi des lacs de montagne. Donc ça, c'est vraiment quelque chose qui est à recommander. Bon, sur tourisme, c'est vrai qu'il y en a moins que dans d'autres endroits. Après, c'est vrai que l'été, c'est quand même une zone qui est assez prisée.
4: Oui, l'été et l'hiver aussi, parce qu'on peut faire des sports d'hiver aussi. Mais je pense qu'on peut quand même échapper les gens si on trouve de bons endroits. Après, il y en a des classiques. Moi, j'aime beaucoup, par exemple, Štrbské pleso. C'est un lac qui se trouve dans les Tatras et on peut faire une belle balade autour. C'est pas du tout difficile. C'est vraiment ce qui est cool dans les Tatras. On peut trouver beaucoup de différents niveaux. On peut faire vraiment niveau sportif, mais même niveau balade, tranquille. Du coup, ça, c'est vraiment la zone à visiter. Mais sinon, on a aussi d'autres lacs. Je sais que toi, t'as été choquée quand on était à l'est de Slovaquie, d'où je viens, qu'il y a pas mal d'endroits où on peut aller se baigner. C'est un peu notre mer à nous. Tu te rappelles de Domaša ou Zemplínska Šírava? Ça te parle?
5: Alors nous, on avait été à Domaša, effectivement. Le deuxième, je pense pas que j'ai mis un pied dedans. Mais c'est vrai que c'est un grand lac, il y a pas mal d'infrastructures autour. Donc ouais, c'est une zone qui est super bien pour faire du tourisme. Moi je me verrais bien en van ou en camping-car aller passer quelques jours là-bas. Donc ouais, c'est vraiment une zone qui est super sympa. Je sais pas comment c'est l'été, s'il y a beaucoup de monde ou si c'est encore une zone qui échappe au surtourisme, mais j'imagine que bon bah l'été tout le monde est en vacances donc forcément surtout les week-ends les gens en profitent.
4: C'est ça, c'est super cool. Mais après, voilà, comme t'as dit, vu que c'est assez connu, il y a beaucoup de choses qu'on peut faire aussi dans la zone. Il y a des cafés, des restos, on peut loger aussi là-bas. Et même, je sais que sur certains de lacs, il y a même des festivals pendant l'été. Du coup, c'est assez cool, il y a de la musique et tout, il y a une belle ambiance. Moi, franchement, j'aime beaucoup cette zone. Du coup, je la recommande. Mais sinon, si on n'a pas envie d'aller vraiment dans la nature, on peut aussi visiter des châteaux, ce qui est très, très connu en Slovaquie. D'ailleurs, on dit qu'en Slovaquie, il y a énormément de châteaux pour le fait d'être un si petit pays. Est-ce qu'il y a des châteaux qui t'ont marqué
5: C'est vrai qu'il y a des très beaux châteaux. Il y a beaucoup de châteaux médiévaux. Par exemple, il y a Dievin qui se trouve à côté de Bratislava. Et puis, le deuxième qui est super connu aussi, c'est Spišský hrad. Désolé. Un peu compliqué à prononcer, mais ouais, celui-là aussi, il est très bien conservé, il est assez beau et il est assez gros plutôt, et il est vraiment très intéressant à aller visiter.
4: Oui, il me plaît énormément. Je pense qu'il est l'un des plus gros dans l'Europe centrale, comme ça. Du coup, c'est vraiment immense. Et même l'endroit, il est sympa. On peut se balader dedans. C'est ouvert au public. C'est ce qui est cool, que pas mal de châteaux sont vraiment publics. Mais on a aussi un deuxième type de châteaux qui sont un peu plus de châteaux style français, un peu Disney, on peut dire. Et là, on a un qu'on a visité ensemble. C'était Bojnický zámok. Et ça, qu'est-ce que t'en as pensé?
5: Celui-là, il était vraiment incroyable. On croyait que c'est inspiré, que Disney s'est inspiré de ce château. D'ailleurs, c'est peut-être le cas, je sais pas trop. Mais ça ressemble vraiment au château de Disney, c'est assez incroyable. Donc ouais, celui-là est vraiment très très joli, j'ai beaucoup aimé.
4: Ah, trop cool. Et sinon, la Slovaquie, c'est pas que la nature, mais c'est aussi les villes. On a bien sûr les grandes villes comme la capitale Bratislava ou Košice. D'ailleurs, Košice, faudra qu'on visite un jour. Moi,
5: Ce
4: j'aime
5: serait bien, ouais.
4: beaucoup. C'est des villes historiques qui ont toujours un centre sympathique avec des cathédrales, des parcs, etc. Mais sinon, il y a aussi des plus petites villes que moi je trouve charmantes. On a Chichmani. Je ne sais pas si tu te rappelles, c'était quoi Chichmani déjà?
5: Ouais, Chichmani, c'est un lieu où le village il est encore en bois, enfin les maisons sont encore en bois et où les habitants ils ont peint des symboles folkloriques sur les maisons en blanc. Donc ouais, ça c'était très très joli, un bel endroit à aller visiter pour se balader. Et là par contre, je me souviens qu'il y avait vraiment personne là au niveau surtourisme, rien du tout. C'était vraiment très très local.
4: Ouais, c'est super calme et c'est vraiment ce côté où on peut voir encore la culture traditionnelle avec, comme tu as dit, les maisons en bois. Mais ce qui est intéressant, c'est des maisons en bois, mais elles sont noires, ce qui est peut-être pas très très classique partout en Slovaquie. Du coup, c'est un type de culture et de notre héritage qui est encore vraiment bien représenté. Et puis, la deuxième ville, je me rappelle, qui t'a marqué, c'était une ville UNESCO et c'était Banská Štiavnica. C'était quoi que t'as aimé le plus?
5: Bon, c'est une belle ville pour se promener aussi. Il y a pas mal de cafés, le centre historique est très très joli. C'est une petite ville, mais il y a beaucoup de choses à faire même aux alentours. Il y a des mines à aller visiter aux alentours. Il y a aussi une sorte d'église où je sais pas trop ce
4: Ah,
5: que c'est, qui est...
4: Calvaria.
5: Voilà.
4: Ouais, quand on monte sur une colline, c'est en chemin religieux où il faut après monter sur une colline et sur la colline se trouve une église. Souvent, elle est rouge et blanc et c'est super sympathique. C'est vrai que oui, il y a la nature aussi. Il y a même des lacs à côté et c'est vraiment une belle zone. Je pense du coup que là, on a fait le tour des petits endroits sympas à visiter en Slovaquie. Pourquoi pas cet été? Et comme d'habitude, on peut aussi checker le vocabulaire pour apprendre quelques mots utiles en slovaque. J'aimerais bien commencer du coup par le mot classique. Comment on dit l'été en slovaque?
5: Leto.
4: Très bien, du coup, l'été. Et les vacances, même niveau travail, même scolaire, on dit comment?
5: Dovolenka.
4: Où?
5: Prazniny.
4: Exactement. Du coup, souvent en été, on dit letné prázdniny, les vacances d'été. Et comment on dit le château?
5: Alors, il y a deux manières de dire le château. Si c'est un château médiéval, on va dire hrad. Mais par contre, si c'est un château un peu plus style palace, on va dire, on appellera ça zamok.
4: Exactement. Du coup, hrad, c'est souvent plutôt les ruines qu'on voit. Et zamok, c'est un peu plus moderne, on
5: Voilà,
4: peut dire.
5: style Chambord, quoi.
4: Exactement.
5: Si on prend un château français.
4: Et comment on dit un lac?
5: On dit Yazero.
4: Très bien, Yazero. Du coup, si vous cherchez des lacs, il faut taper ça sur Google. Et puis, aussi le mot une ville.
5: Mesto.
4: Très bien. Une ville, mesto. Et le dernier mot, les montagnes.
5: Hori.
4: Hori. Superbe. Très bien.
5: Parfait, je pense qu'on a fait le tour. J'espère que cet épisode vous a plu. On se retrouve le mois prochain dans un nouvel épisode de Ako Samash. Bonne journée!
4: À plus.
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3: Le plasma figure parmi les domaines les plus fascinants de la physique moderne. Ses applications dépassent largement le cadre des laboratoires. Il peut contribuer à la dépollution de l'eau et de l'air, trouve des applications en médecine, en agriculture ou encore dans le développement de technologies destinées aux futures missions spatiales. L'un des plus éminents spécialistes slovaques dans ce domaine est le professeur Zdenko Machala de l'Université Comenius de Bratislava. Après avoir obtenu son doctorat en France et effectué un séjour postdoctoral à l'Université Stanford aux États-Unis, il consacre aujourd'hui ses recherches au plasma atmosphérique froid et dirige plusieurs projets scientifiques internationaux d'envergure. Notre collègue Martin Haraj a rencontré le professeur Machala Au cours d'un entretien, celui-ci est revenu, entre autres, sur son parcours scientifique, son métier de chercheur, ainsi que sur les principaux projets de recherche auxquels il participe actuellement avec son équipe.
7: Okay, bonjour, je suis Zdenko Machala, je suis professeur à l'Université Comenius à Bratislava, à faculté de mathématiques, physique et informatique. J'ai fait la thèse en co-tutelle, c'est-à-dire les études doctorales à deux universités, à Bratislava et à Paris-Sud, dans les années 97 jusqu'à 2000. Le sujet de ma recherche scientifique est surtout utilisant les plasmas, les gaz ionisés générés par les décharges électriques et leur application dans l'environnement, surtout pour traitement de l'air et traitement de l'eau polluée par différents polluants, décontamination de l'air et de l'eau, traitement de micro-organismes dans ces environnements et aussi fixation de l'azote atmosphérique dans l'eau pour qu'il puisse être utilisé par les plants comme un fertiliseur, comme un stimulant des plants pour grossir. Et encore, une partie de ma recherche sont les applications biologiques et biomédicales où on utilise, où on se sert de ces plasmas comme milieu réactif pour traiter les micro-organismes, par exemple pour traitement de blessures, désinfection de blessures, mais en même temps stimulation de guérison des blessures. Et aussi dans le traitement de cancer, dans les applications dans l'oncologie, parce qu'on peut avoir l'effet sélectif contre les cellules cancéreuses sans détruire les cellules normales, les cellules normales de l'organisme. Alors il y a un grand potentiel pour traitement de cancer. Ma recherche est très interdisciplinaire, qui relie la physique des plasmas et les mécanismes fondamentaux de physique des plasmas avec la chimie, les sciences environnementales, l'agriculture et la médecine. Alors c'est très multidisciplinaire et bien sûr on y travaille avec beaucoup de collègues de différentes disciplines et beaucoup de collaborateurs en Slovaquie, mais aussi à l'étranger, international. Beaucoup de mes partenaires sont en France et moi, j'ai beaucoup de collaboration avec les universités et les établissements en France.
3: Selon le professeur Machala, le plasma froid pourrait profondément transformer plusieurs domaines de notre quotidien. L'une des applications les plus prometteuses concerne l'agriculture, où cette technologie pourrait permettre de produire des engrais azotés de manière plus écologique, en limitant le recours aux procédés chimiques traditionnels. Le plasma offre également de grandes perspectives dans le domaine de l'environnement, notamment pour le traitement des eaux usées et la décontamination de l'air intérieur. Cette technologie permet en effet d'éliminer efficacement les bactéries, les virus, les moisissures, ainsi que de nombreux polluants chimiques présents dans l'air. Ces recherches trouvent aussi des applications dans le domaine spatial. L'équipe du professeur Machala participe au développement d'un système destiné à recycler, à décontaminer l'air lors de futures missions de longue durée vers la Lune ou Mars. Enfin, la médecine constitue un autre champ d'application particulièrement prometteur. Le plasma froid est déjà étudié pour le traitement des plaies chroniques, notamment chez les patients diabétiques, pour lesquels les antibiotiques conventionnels sont parfois inefficaces. Les recherches en cancérologie sont elles aussi très encourageantes. Les premiers résultats montrent que le plasma pourrait détruire de manière sélective les cellules tumorales tout en préservant largement les cellules saines, même si cette approche nécessite encore de nombreux essais cliniques. Les résultats obtenus jusqu'à présent, en Slovaquie comme à l'étranger, sont particulièrement prometteurs. La France a joué un rôle majeur dans le parcours scientifique du professeur Mahala. Son doctorat, ses premières expériences internationales, ainsi que les contacts qu'il y a noués avec des chercheurs de renom ont largement contribué à façonner la suite de sa carrière. Nous reviendrons avec lui sur cette période marquante, sur les souvenirs qu'il en garde et sur tout ce qu'elle lui a apporté dans son parcours de chercheur.
7: Alors, j'ai fait la thèse en co-tutelle, c'est-à-dire j'ai un diplôme de docteur de l'université française et en même temps de l'université slovaque. Mais faisant la recherche en France à l'époque, dans les années 90, était vraiment très important pour ma carrière scientifique parce que ça m'a ouvert les nouveaux horizons pour faire la recherche, pour faire la science. J'ai eu un très bon directeur de thèse, un très bon professeur qui m'a appris comment penser scientifiquement, comment poser les questions scientifiques sur les différents processus, sur les différents sujets. Et en même temps, il était très amical. Donc, après, j'ai fait différentes choses, mais il m'a vraiment appris comment faire la science. Alors, c'était vraiment important. La phase de doctorat que j'ai fait en France était vraiment importante pour toute la suite de ma carrière scientifique.
3: Le plasma froid est encore méconnu du grand public. Pourtant, les recherches menées aujourd'hui pourraient, demain, transformer notre quotidien, de la médecine à l'agriculture, en passant par la protection de l'environnement et même l'exploration spatiale. À travers les travaux du professeur Zdenko Mahala et de son équipe, nous découvrons que la recherche slovaque contribue activement à relever des défis mondiaux et à développer des technologies porteuses d'avenir. Nous remercions le professeur Mahala de nous avoir fait découvrir cet univers fascinant. Pour ce mardi, c'est tout, chers amis auditeurs. Nous vous remercions de votre écoute fidèle et espérons à la prochaine sur les ondes de RSI. 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